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4: 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L'émotion était forte hier au palais de justice de Victoriaville alors que les observations sur la peine dans le dossier du jeune conducteur impliqué dans un accident mortel survenu à Plessisville en mai 2025 se sont entamées. Des vidéos de la soirée et plusieurs témoignages bouleversants des proches de la victime ont été présentés en cours. L'accusé, en larmes, a notamment offert ses excuses à la famille du jeune de 16 ans décédé lors de l'événement. Le dossier reviendra devant le tribunal le 11 juin pour les plaidoiries. Le Conseil régional de l'environnement du Centre du Québec et l'Association des producteurs de canneberges du Québec lancent un projet pour mieux protéger la tortue des bois, une espèce en déclin. Des suivis télémétriques seront réalisés dans des cannebergières afin de mieux comprendre l'habitat de cette espèce menacée. La ville de Victoriaville a remporté la plume d'excellence or en communication numérique lors du gala de l'Association des communicateurs municipaux du Québec. Le prix souligne le succès du projet La Minute Victo, une série de courtes capsules vidéo diffusées sur les réseaux sociaux pour expliquer simplement différents sujets municipaux. Finalement, côté météo, pour Victoriaville, c'est des averses suivies de passages nuageux avec 40 % de probabilité d'averses et le minimum est de 10 degrés. Pour Thetford Mines, c'est des averses et le minimum est de 10 degrés. Demain, pour l'ensemble de la région, ce sera une alternance de soleil et de nuages avec 40 % de probabilité d'averses et le maximum sera de 20 degrés.
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0: Bon jeudi soir, on est le 14 mai. Mon nom est Danaï Thériault, bien contente d'être avec vous pour passer ma soirée. Et il y a une aventure à vivre, micro-aventure en fait. Et c'est jusqu'au 16 mai que vous pouvez aller prendre la pause au cœur du magnifique champ de tulipes de la pivoinerie Lily. Et c'est la talentueuse Amélie Brissette, photographe, qui va immortaliser le moment. Si vous voulez avoir plus d'informations et surtout prendre rendez-vous, vous pouvez aller sur tourisme-région-victoriaville.com. Ça s'appelle Prenez la pause dans un champ fleuri ou un vignoble.
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L'opération Bougette est de retour encore une fois cette année. C'est le 23 mai du côté de Princeville. Et chaque année, ben, il y a de l'action au parc multisport de Princeville. Et c'est l'opération Bougette qui est, pour ceux qui ne connaissent pas, un événement festif et rassembleur qui donne le coup d'envoi à la saison estivale. Une journée entièrement gratuite qui a une programmation vraiment dynamique avec des activités sportives, animations familiales, découvertes locales aussi au rendez-vous. Donc, l'objectif de cette journée, c'est de bouger en gang, de célébrer les saines habitudes de vie et encourager la participation citoyenne. Si vous voulez aller faire un tour, je vous rappelle la date, c'est le 23 mai du côté du parc multisport de Princeville. Un bon jeudi soir, merci d'être à l'écoute.

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5: 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L'émotion était forte hier au palais de justice de Victoriaville alors que les observations sur la peine dans le dossier du jeune conducteur impliqué dans un accident mortel survenu à Plessisville en mai 2025 se sont entamées. Des vidéos de la soirée et plusieurs témoignages bouleversants des proches de la victime ont été présentés en cour. L'accusé, en larmes, a notamment offert ses excuses à la famille du jeune de 16 ans décédé lors de l'événement. Le dossier reviendra devant le tribunal le 11 juin pour les plaidoiries. Le Conseil régional de l'environnement du Centre du Québec et l'Association des producteurs de canneberges du Québec lancent un projet pour mieux protéger la tortue des bois, une espèce en déclin. Des suivis télémétriques seront réalisés dans des canneberges afin de mieux comprendre l'habitat de cette espèce menacée. La ville de Victoriaville a remporté la plume d'excellence or en communication numérique lors du gala de l'Association des communicateurs municipaux du Québec. Le prix souligne le succès du projet La Minute Victo, une série de courtes capsules vidéo diffusées sur les réseaux sociaux pour expliquer simplement différents sujets municipaux. Finalement, côté météo, pour Victoriaville, c'est des averses suivies de passages nuageux avec 40 % de probabilité d'averses et le minimum est de 10 degrés. Pour Ted Fun Minds, c'est des averses et le minimum est de 10 degrés. Demain, pour l'ensemble de la région, ce sera une alternance de soleil et de nuages avec 40 % de probabilité d'averses et le maximum sera de 20 degrés.
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5: L'émotion était forte hier au palais de justice de Victoriaville alors que les observations sur la peine dans le dossier du jeune conducteur impliqué dans un accident mortel survenu à Plessisville en mai 2025 se sont entamées. Des vidéos de la soirée et plusieurs témoignages bouleversants des proches de la victime ont été présentés en cours. L'accusé, en larmes, a notamment offert ses excuses à la famille du jeune de 16 ans décédé lors de l'événement. Le dossier reviendra devant le tribunal le 11 juin pour les plaidoiries. Le Conseil régional de l'environnement du Centre du Québec et l'Association des producteurs de canneberges du Québec lancent un projet pour mieux protéger la tortue des bois, une espèce en déclin. Des suivis télémétriques seront réalisés dans des cannebergières afin de mieux comprendre l'habitat de cette espèce menacée. La ville de Victoriaville a remporté la plume d'excellence or en communication numérique lors du gala de l'Association des communicateurs municipaux du Québec. Le prix souligne le succès du projet La Minute Victo, une série de courtes capsules vidéo diffusées sur les réseaux sociaux pour expliquer simplement différents sujets municipaux. Finalement, côté météo, pour Victoriaville, c'est des averses suivies de passages nuageux avec 40 % de probabilité d'averses et le minimum est de 10 degrés. Pour Thetford Mines, c'est des averses et le minimum est de 10 degrés. Demain, pour l'ensemble de la région, ce sera une alternance de soleil et de nuages avec 40 % de probabilité d'averses et le maximum sera de 20 degrés.

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Un bon jeudi soir, on est le 14 mai, mon nom est Danaï Thériault, bien contente d'être avec vous pour passer ma soirée. Et il y a une aventure à vivre, micro-aventure en fait, et c'est jusqu'au 16 mai que vous pouvez aller prendre la pause au cœur du magnifique champ de tulipes de la pivoinerie Lily, et c'est la talentueuse Amélie Brissette, photographe, qui va immortaliser le moment. Si vous voulez avoir plus d'informations et surtout prendre rendez-vous, vous pouvez aller sur tourisme-région-victoriaville.com, ça s'appelle « Prenez la pause dans un champ fleuri » ou un vignoble.

L'opération Bougette est de retour encore une fois cette année. C'est le 23 mai du côté de Princeville. Et chaque année, ben, il y a de l'action au parc multisport de Princeville. Et c'est l'opération Bougette qui est, pour ceux qui ne connaissent pas, un événement festif et rassembleur qui donne le coup d'envoi à la saison estivale. Une journée entièrement gratuite qui a une programmation vraiment dynamique avec des activités sportives, animation familiale, découverte locale aussi au rendez-vous. Donc, l'objectif de cette journée, c'est de bouger en gang, de célébrer les saines habitudes de vie et encourager la participation citoyenne. Si vous voulez aller faire un tour, je vous rappelle la date, c'est le 23 mai du côté du parc multisport de Princeville. Un bon jeudi soir, merci d'être à l'écoute.

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2: 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L'émotion était forte hier au palais de justice de Victoriaville alors que les observations sur la peine dans le dossier du jeune conducteur impliqué dans un accident mortel survenu à Plessisville en mai 2025 se sont entamées. Des vidéos de la soirée et plusieurs témoignages bouleversants des proches de la victime ont été présentés en cours. L'accusé, en larmes, a notamment offert ses excuses à la famille du jeune de 16 ans décédé lors de l'événement. Le dossier reviendra devant le tribunal le 11 juin pour les plaidoiries. Le Conseil régional de l'environnement du Centre du Québec et l'Association des producteurs de canneberges du Québec lancent un projet pour mieux protéger la tortue des bois, une espèce en déclin. Des suivis télémétriques seront réalisés dans des canneberges afin de mieux comprendre l'habitat de cette espèce menacée. La ville de Victoriaville a remporté la plume d'excellence or en communication numérique lors du gala de l'Association des communicateurs municipaux du Québec. Le prix souligne le succès du projet La Minute Victo, une série de courtes capsules vidéo diffusées sur les réseaux sociaux pour expliquer simplement différents sujets municipaux. Finalement, côté météo, pour Victoriaville, c'est des averses suivies de passages nuageux avec 40 % de probabilité d'averse et le minimum est de 10 degrés. Pour Thetford Mines, c'est des averses et le minimum est de 10 degrés. Demain, pour l'ensemble de la région, ce sera une alternance de soleil et de nuages avec 40 % de probabilité d'averse et le maximum sera de 20 degrés.
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te le dis, est-ce qu'on est là? Est-ce qu'il est là matin? S'es-tu réveillé, lui? Oh! Ben oui! Comment ça va, les amis? Bon matin! Content de vous retrouver. Comme toujours, on est vendredi aujourd'hui. Il n'y a rien qui change, hein? On part le lundi. Ça finit le vendredi. Puis la fin donne aussi le début du week-end. Puis j'espère que vous êtes prêts pour avoir du fun. Hein? Je vous laisse là-dessus, là, mais le fun, c'est important. C'est important d'avoir de l'agrément. Comme on dit, on a aussi une belle brochette d'invités aujourd'hui. Je te parle de ça parce que oui, effectivement, qu'on aura droit à Marie-Claude Barrette qui va être du côté de Drummond. On va parler d'une conférence à Drummondville le 30 mai. Et Victoriaville et la région, vous êtes tous invités à aller faire un tour. Sandlin, ça va très bien également. Ça va être à parler avec elle. Ça va se passer aux alentours de 7h. 7h45, 47, 45. Dans ces coins-là. J'avais le goût de faire une pause pour dire, hey, c'est vendredi aujourd'hui, hein? Puis là, c'est ça. Vendredi 15 mai. On est là puis on se dit, bon, est-ce que le Canadien a gagné, hein? T'as hâte de le savoir, toi, là? Je vais t'en parler tantôt. Mais, garde-moi un sourire, là. Tu me vois pas, toi, là, c'est ça. Mais, monsieur programmation, il me voit. Lui, il sait. Lui aussi, il sait que ça a commencé à finir hier. OK. Mais, sérieusement, on est content. Fait que je t'en parle tantôt. Hein? Le suspense. Ils ont-tu gagné? Combien? C'est ça. Ils ont gagné. Je vais te dire tout de suite, mais combien le match et tout ça? On va décortiquer ça tantôt. Pas tout de suite, parce que j'ai le goût surtout de se tremper dans ce volet-là qui est 100% francophone de la première heure. Et là, ben, c'est Marc Dupré qui prend le pole position avec « Je ne veux pas dormir ». C'est sûr, on est réveillé, le ciel va se dégager. Bon, mais ben, on va commencer par te donner des moyennes et bonnes nouvelles. On va se le dire. 40% aujourd'hui, en tout cas, de possibilité d'averse. On parle d'alternance soleil-nuage, 40% averse tôt ce matin. Ça veut dire que ça va se dégager par la suite parce qu'on voit le soleil quand même. Maximum sera de 20 degrés, ce qui est quand même agréable. Partiellement nuageux dans la nuit avec un 11 degrés. Et samedi, c'est ton week-end, là. Tu veux savoir, là, ça te change. Et ont-tu mis des nuages? Y a-tu de la pluie? Regarde bien ça. Samedi, soleil. Alternance soleil-nuage en après-midi. C'est le fun, ça. 20 km les vents, ça peut aller jusqu'à 40, même le matin, mais un 21 degrés. Dans la nuit de samedi, des nuages simplement avec un 14 degrés, comme minimum. Et dimanche, un gros soleil, gros comme ça, pas de nuages dans le ciel, maximum à 20, dégagé la nuit de dimanche avec un 6 degrés, et même ton lundi qui est congé, on va se le dire, pas tout le monde, mais 80% du monde sont en congé. OK, dans ces coins-là. Mais si la tendance se maintient, effectivement, que dimanche, bon soleil, 20, puis garde, même lundi, on dira soleil avec 19 degrés, que des passages nuageux, puis un petit 30%, tu sais, va faire noir dans la nuit, 30% de possibilité d'averse avec 16 degrés. Ça va nous emmener aussi quand même à mercredi, ouais, c'est ça. Non, à mardi. Mardi, ça va être alternance soleil-nuage. OK. Mais un petit 30% de possibilité d'averse, 27 degrés. Regarde, rendu là, on peut s'étirer longtemps, puis mais allons-y une journée à la fois. Allons-y aussi une chanson à la fois. J'ai parlé de Luc de la Rochelière, Céline Dion. J'en ai pas parlé. Ah, je parlais avec le gars de la programmation musicale. J'ai parlé de Zaz avec On ira, mais j'ai le goût de commencer le tout avec Oh, je veux pas dormir. T'en souviens de ça? Ben, réveille-toi, mon ami. Parce que on prend ça de même. 6h02. On est vendredi le 15 mai. Maman.

0: Sauvez mon âme, le Luc de la Rochelière, bien sûr. Et ça, là, hey, c'était un gros, une bombe, ça. C'était dans le temps, là. J'ai même pas l'année. On me dit pas l'année, c'est là, sur le... Non, OK. Mais une chose qui est sûre, c'est un souvenir. Sauvez mon âme, Luc de la Rochelière. Darren Vaudreuil, il s'en vient avec Mauvais garçon. Il y en a-tu des mauvais garçons, tu sais, hein? Il y en a. Il y a des mauvaises filles aussi, mais je dirais plus rarissime des mauvais garçons, il y en a plusieurs, hein? Et c'est le temps de vous dire que les garçons ont joué au hockey hier, puis quand on parle des garçons, on parle du Canadien de Montréal, bien sûr. Tu me vois venir, là, hein? Très belle victoire des Canadiens de Montréal hier. Et je peux te dire que pour certaines personnes qui donnaient pas trop cher de la peau du Canadien de Montréal, mais ben maintenant, là, mène la série, là, hein? Bon, on va se le dire, comme on parle au hockey. Ben oui, hein? Comme dirait Jean-Charles, ben oui. c'est 3-2 qui mènent dans la série. Ça, c'est le but premier, là, tu sais, de dire qu'on mène dans la série 3-2. Ça pourrait se terminer dans le prochain match. Avec une victoire, à moins d'une victoire de Buffalo, il y aura un septième match. C'est ce qu'on comprend. Et la victoire d'hier, c'est une victoire de 6-3. Ça a parti fort pour Buffalo, quand même, on va se le dire, là. Puis par la suite, c'est bouc, ça s'est stabilisé. Puis à un moment donné, ça n'a pas cogné à la porte. Ça a fait bang, bang, bang. Le Canadien a été performant. Ils se sont donné le couteau d'un dent, pour prendre une expression qui dit que, hein, ils se sont donnés et pas à peu près. Les petits comme les grands. Et les petits ont été encore une fois extraordinaires. C'est assez inspirant et j'ai hâte de voir celui qui est en attente pour savoir qui va jouer. Est-ce que ce sera Buffalo ou le Canadien? C'est la Caroline. Parce que elle, la Caroline, quand ça j'ai fini en quatre. Une, deux, trois, quatre. Bonsoir. Contre les Sénateurs d'Ottawa. Pas surpris, selon les experts, pas surpris non plus. Mais au-delà de ça, c'est que le Canadien sont en train de démontrer un esprit d'équipe, puis un tissé serré d'esprit d'équipe. On va se le dire comme ça. Parce qu'ils sont là, on prend soin de l'un, de l'autre, hein, et on travaille. On travaille. C'est ça qui est le mot. Pour gagner, si tu travailles pas, tu gagneras pas. Sauvez mon âme! J'aimerais ça que ce soit une autre victoire pour passer à la prochaine étape. Pourquoi pas se rendre jusqu'au bout, là? Tu sais, quand tu regardes ça, là, l'Est puis l'Ouest, là, là, le Colorado, eux autres, de l'autre côté, tout ça de même, eux autres, ils attendent. La Caroline aussi, attendent. Et après cette série-là, c'est la finale de la Coupe Stanley. Tu sais, quand tu dis qu'il te reste une coupe de marche à monter, il en reste plus beaucoup, là. On s'entend. OK. On file ça en musique. En tout cas, on file de bonne humeur un matin parce que ils ont sauvé mon âme, le Canadien.
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0: Il y a des mauvais garçons qui se réveillent ce matin. Bon matin, les amis. Oh. Darren Vaudreuil. On est en 2006. C'est la première fois que t'entends ça, toi? OK. On part ça de même.

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3: Bonjour, bon début de journée. Ici Claude Marquis, voici vos actualités. L'émotion était forte mercredi au palais de justice de Victoriaville, alors que les observations sur la peine dans le dossier du jeune conducteur impliqué dans un accident mortel survenu à Plessisville en mai 2025 se sont entamées. Des vidéos de la soirée et plusieurs témoignages bouleversants des proches de la victime ont été présentés en cour. L'accusé, en larmes, a notamment offert ses excuses à la famille du jeune de 16 ans décédé lors de l'événement. Le dossier reviendra devant le tribunal le 11 juin pour le début des plaidoiries. Le Conseil régional de l'environnement du Centre du Québec et l'Association des producteurs de canneberges du Québec lancent un projet pour mieux protéger la tortue des bois, une espèce en déclin. Des suivis télémétriques seront réalisés dans des cannebergières afin de mieux comprendre l'habitat de cette espèce menacée. La ville de Victoriaville a remporté la plume d'excellence or en communication numérique lors du gala de l'Association des communicateurs municipaux du Québec. Le prix souligne le succès du projet La Minute Victo, une série de courtes capsules vidéo diffusées sur les réseaux sociaux pour expliquer simplement différents sujets municipaux. Et la Fondation de l'Ermitage annonce avoir dépassé son objectif de campagne 2025-2026 en récoltant 618 000 $, alors que la cible était fixée à 450 000 $. Les sommes amassées permettront notamment de bonifier les jardins thérapeutiques, d'offrir davantage d'activités culturelles et de zoothérapie, ainsi que d'aménager des espaces multisensoriels pour les résidents des centres d'hébergement. C'est ce qui complète vos informations. 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
5: Merci beaucoup, monvicto.com. Claude Marquis, notre journaliste qui va être avec nous en présentiel tantôt. Mais c'est rien que pour vous rappeler aussi que, ben oui, on aime bien. Merci, Claude. Oh oui, elle est juste à côté, là. Et elle est de retour tantôt. Parfait. Ligue de hockey junior maritime Québec, on est vendredi aujourd'hui, là, hein? On sait qu'il y a un match, Chicoutimi contre Moncton, série égale 2-2. Je commençais avec ça parce que je veux quand même rappeler que le Canadien de Montréal qui ont gagné hier. Est-ce quelqu'un qui est content, là? Ou il y a juste moi qui est content? Sérieusement. Tout un match de hockey, ça a débuté par un premier filet fait par Buffalo. Mais au-delà de ça, pour le reste, victoire du Canadien de Montréal, 6-3, ça s'est passé hier contre, bien sûr, les Sabres et des Buffalo. Un beau jeudi, hein? Puis en même temps, ben, on va aller tantôt au résultat parce que il y avait aussi un autre match dans la soirée. C'est Vegas qui était contre Anaheim. Je vais aller chercher les résultats. C'était, ouais. Non, ben, je vais y aller tantôt. Parfait. Je vais vous en parler, comme on dit. Mais chose certaine, c'est que, à date, là, faut aussi mentionner que pour la finale d'association, d'un côté, ben, du côté du Canadien, là, cette, série-là qui va s'en venir tantôt, est en attente. L'équipe, c'est les, la Caroline. Ben oui. Ça va être Buffalo ou ça va être Montréal? Si la tendance se maintient, ça va être Montréal. Je l'ai pas dit fort, mais t'as bien compris, hein? OK. Et de l'autre côté, c'est les Avalanches, l'Avalanche du Colorado. Ancien club école du Canadien. Pas du Canadien, mais ancien club du, les Nordiques. Ben oui. Pas club école. Les Nordiques. C'était ça avant. Ça serait-tu le fun avec un peu de retrouver ça comme finale? Mais là, c'est pas fini, là. D'un côté comme de l'autre, là. Il n'y a rien de garanti. La Caroline est là, en attente. Ce sera le Canadien ou ce sera Buffalo? Bonne question. Et de l'autre côté, ben l'Avalanche du Colorado est en attente. Est-ce que c'est les Ducks ou c'est Vegas? Un des deux. Entre les deux, mon cœur balance. Fait que, allons-y. Ce soir, quand même, Ligue de baseball majeure Québec. Ce soir, Montréal joue contre Saint-Jean-sur-Richelieu. Et dimanche, le 17 mai, là, je veux dire que Granby sera de passage à Victoriaville pour un match de hockey. Et dans la Ligue de hockey junior maritime Québec, ben oui, c'est Chicoutimi contre Moncton. Rappelons qu'ils sont encore une fois aussi 2-2 dans cette série-là. Soccer féminin, on parle de Montréal contre Calgary, 21h samedi le 16. Et dans la NBA, je vais finir avec ça, oui. Dans la NBA, on va parler de vendredi, qui s'en vient, c'est aujourd'hui. Détroit contre Cleveland et San Antonio contre Minnesota. Et du côté du hockey féminin, parce que, ben, samedi, le 16, les Montréalaises, nos filles, vont recevoir Ottawa, match qui est à 14h un après-midi, c'est parfait. Puis, même mercredi, lundi, Montréal vont jouer contre Ottawa. Mon Dieu, ils sont occupés, là. Puis mercredi, vont jouer encore une fois contre Ottawa. Fait que c'est ça. Troisième, puis quatrième match. Et ça, le quatrième match, là, mercredi, c'est si nécessaire. Hein? Ça, t'as-tu bien entendu? Si nécessaire. Parfait. C'est le temps de dire qu'on s'en va vers un autre moment qui va s'appeler la météo. Puis j'aime ça, la météo. On peut-tu faire ça avec une petite trame de quelque chose? Hein? Pour le fun. Ben, merci beaucoup. 6h30 en plus de ça, fait qu'on est pile poil, comme on dit. Belle expression, ça. T'as une image en tête, là, mais non. Pas pas là-dessus. On parle d'alternance soleil-nuage, 40% de possibilité d'averse tôt ce matin. 20 km seront les vents. Partiellement nuageux avec un 11 degrés pour ce soir, cette nuit. Demain, samedi, puis je vais être dans ton week-end, là. Soleil demain, ça devient cependant alternance soleil-nuage en après-midi. 20 km l'hiver, rafale à 40, ça peut être un peu venteux. 21 degrés, il y aura des nuages dans la nuit de samedi avec un 14 degrés. Et la bonne nouvelle, c'est que dimanche, beau soleil, 20 degrés. Dégagé la nuit avec un 6 minimum. Oui, 6 degrés comme minimum. Et lundi, on est en congé. Pas tout le monde, mais la plupart. Lundi, ça va être quoi? Plein soleil, 19 degrés. Des passages nuageux dans la nuit avec 13% de possibilité d'averse et 16 degrés. C'est-tu le fun avec un peu, ça? Hein? Je te dis ça de même, là. Mais c'est ça qui est ça. Maestro! J'ai passé...

0: Il se moigne un peu, lui, hein? Stas, laisse-moi. Father and the Ghost s'en vient avec Kevin Parent. J'ai juste le goût aussi de te rappeler que, ben oui, on est quand même vendredi, le 15 du mois de mai. Et, non, mais c'est rien pour dire que le temps passe rapidement. Mai, 15 mai. Lundi prochain, on est le 18, puis tout le monde est en congé en plus de ça. C'est le congé, c'est off. Oh oui, puis moi, je serai pas là le matin. Là. Mais vous allez avoir l'entretien puis de la musique, ça, c'est sûr et certain. Il y en a qui vont faire le travail, mais pour le vrai, oui, oui. Mais, ouais. Mais en même temps, c'est une journée off. C'est une journée de congé pour tout le Québec. Fait que, tu sais, tu te dis, OK, parfait. On travaillera pas, on va pouvoir se coucher plus tard, on va pouvoir se réveiller plus tard. Ça aussi, c'est un peu intéressant. Puis là, ben, si t'es réveillé là à 6h40, c'est parce qu'en quelque part, tantôt, tu travailles, je sais pas moi, 7h, 7h30, peut-être même 8h. On se lève tôt, hein? Faut quand même se réveiller. Des fois, c'est la douche. Puis après ça, bon, hop, petit déjeuner. Après ça, on check les nouvelles. Après ça, on embarque dans l'auto. On fly au boulot. Puis c'est vendredi. Wow! Ça, c'est le fun. C'est le fun, hein? Ben oui. C'est le temps de te dire que je l'ai dit tantôt, très tôt, mais ceux qui veulent assister, le 30 mai 2026, là, il y a une conférence du côté de Drummondville, la conférence avec Marie-Claude Barrette. Je pourrais t'en dire des affaires, mais encore plus que plus, on va l'avoir avec nous. Elle sera là pour nous en parler. Puis, bah, te dire de quoi, tu vas tout savoir. C'est une belle entrevue, quand même, qui résume à peu près tout ce qui va se passer là-bas. Et ça se passe du côté de Drummondville. On sait qu'Arsenal Média, partout. Drummond, Victor, partout. Je sais plus, mais, tu sais, là, je vais dire ça comme ça, puis on m'entend pas, je pense, la haute sphère, non? On m'entend pas. Mais le réseau est tellement rendu grand qu'à quelque part, tu te dis, OK, Thetford, je sais pas moi, Mégantic, puis garde, tu vas aller plus loin que ça, là, je sais pas. Je sais, quoi, 25, 26, 27 stations de radio à travers le Québec? Tu sais, quand tu dis t'es main in Québec, t'es chez vous, ta maison, là, OK? Pas à Montréal, hein? T'es pas à Québec, malgré le Québec, oui, on est dans le coin pareil, là. Mais il reste que c'est ça. Fait que ça va être intéressant, mais elle, Marie-Claude Barrette, oui, qu'on connaît bien, elle sera là. Il y a des conférences. C'est un happening. Je vais vous en parler. Je veux pas voler de punch rien, parce qu'elle va se jaser avec nous tantôt. Pas tout de suite, là, mais dans les alentours de 8 heures quelques, si je ne m'abuse, c'est bien ça. OK. Ça va être intéressant, puis tout le monde peut participer à ça. Et on attend quasiment 1000 quelques personnes. Ça part très vite. Puis en même temps, ben, le besoin d'aller se rassembler pour comprendre bien des affaires, vous allez bien comprendre des choses. Je te donne pas de non, non. La puce à l'oreille, c'est manque pas l'entrevue. Elle va être avec nous un petit brin plus tard. Je te reviens avec l'heure exacte tantôt. Tu corrects ça?
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0: 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Ouais, monsieur programmation, il dit, oh, moi, je vais l'écouter. Là, t'as que l'heure. Ça va être tantôt, c'est sûr. OK, les deux frères sont là. Father on the go avant, là? OK. Parfait. C'est, OK. C'est la musique, là. Parfait. Hey, moi, je te dirais pas que je suis mêlé, mais si quelqu'un me brasse, là, je vais être un tête.

0: Survivre à Saint Neuf. Ça date de quelle année? Ça prend une chance, là. On fait un petit concours. Qu'est-ce qu'il a gagné? Une petite tape dans le dos. Ça date de quelle année? Sérieusement, là. Je te donne ça dans le mille, là. C'est en 1900, ça, c'est sûr. On s'entend que, bon, on était pas pour dire 1800, là. 1995. Tu sais, si t'as fait une petite gageure avec ton chum à côté, ta blonde, je sais pas quoi, là. 95, oui. Father on the go, Kevin Parent. À cette époque-là, 95, hein, maman mia. Hein? Souvenez-vous de... Ouais, puis c'est pas la première fois que je vous parle de ça, en tout cas pour les fidèles auditeurs, là, mais au-delà de ça, il y avait dans le temps un événement qui était aussi du côté de Thetford, du côté de Victoriaville, et ça partait de Québec, ça. Hein? Et je peux vous dire une chose, ça s'appelait « Je danse en français ». Puis c'était grandiose, ça se passait au complexe d'évasion. Et à tous les jeudis, si je ne m'abuse, non, mais c'est ça. Il y avait des entrevues à radio avec les artistes qui passaient là pour le « Je danse en français », Marc Gabriel, Lara Fabian. Regarde, je pourrais t'en nommer, là, mais ils ont tous ceux qui étaient là à cette époque-là, étaient sur les planches de l'évasion, en plein centre du plancher de danse, puis on animait le tout. C'était vraiment le fun. Il y avait également un petit concours qu'on orchestrait avec la radio dans ce temps-là, du CFDA, mais on est dans les studios maintenant de Viva 109, là, mais c'était ça le nom. Et il y avait des gens qui participaient. Il y avait même un genre de petit samedi, je crois, en tout cas, il y avait, dans la fin de semaine, il y avait une émission qu'on faisait, moi puis Patrice Croteau, dans le temps, en direct de l'évasion, où on parlait aussi avec tout ce qui se passait dans l'actualité un peu, mais à travers ça, on venait souvent sur le show danse en français, puis parler des artistes et tout ça. Mais c'est aussi de dire qu'il y avait un concours, ce que les gens pouvait aller manger avec l'artiste, dont Marc Gabriel, Lara Fabian, tous ceux qui ont passé là. Et en même temps, ça se passait au Restaurant Plus, en plein centre du Restaurant Plus. Il y avait toujours, je pense, c'est 4 ou 5 gagnants, là, avec, bien sûr, les artistes et l'organisation, bien sûr, de l'évasion dans le temps et de Je danse en français. Fait que c'était le fun. Puis c'est rien que pour dire que quand moi j'entends un Kevin Parent ou un Marc Gabriel en quelque part sur nos ondes, ça me rappelle tellement des souvenirs que c'est ça. C'est rien que pour dire que le temps file. Puis ce souvenir de ce qui s'est passé, là, 20 ans, 15 ans, je sais plus, là. C'est le fun de savoir qu'on garde ça en banque, en souvenir. Puis quand tu fais juste y penser ou t'entends une chanson qui te rappelle ça, tu te revois encore là, là. T'sais? Ça a bien changé aujourd'hui. Tu vas me dire, ben oui, c'est sûr et certain. Il y a quelque chose qui change pas, c'est que ça prend la publicité avec nos partenaires qui veulent s'exprimer. Et au retour, on garde qui? Les deux frères. Oh que oui. Cette fois-ci, Nirvana.
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Ok, oui. On recommence le tout avec la seule et unique Ariane Moffat. On s'en va avec le titre de la pièce. Le titre de la pièce, Montréal.

0: pendant l'émission. On part ça de même.
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4: Bon vendredi, ici Louis-Philippe Arnoirel. Le gouvernement Carney met désormais l'accent sur la diplomatie avec les pays du Golfe Persique, une approche qui va au-delà de la simple recherche d'investissement. La ministre des Affaires étrangères, Anita Anand, s'est rendue cette semaine à Oman et au Qatar, tandis que le ministre de la Défense, David McGuinty, était au Qatar et aux Émirats arabes unis. Les ministres et les responsables du premier ministre Mark Carney ont effectué au moins 9 visites distinctes dans les pays du Golfe depuis octobre. Le premier ministre lui-même s'est rendu 2 fois dans la région, aux Émirats arabes unis en novembre et au Qatar en janvier. Par ailleurs, de retour en province, un éventuel gouvernement du Parti québécois serait très proactif sur le plan des relations internationales. C'est ce que promet le chef péquiste Paul Saint-Pierre Plamondon, qui reproche à la Coalition Avenir Québec d'avoir délaissé ce dossier au cours des dernières années. Ce dernier a été invité par le Conseil des relations internationales de Montréal à présenter sa vision du Québec face à différents enjeux mondiaux. Devant un parterre d'environ 350 personnes, il a réitéré son engagement de doubler la taille du réseau des représentations du Québec à l'étranger s'il prend le pouvoir en octobre. Et pour terminer, les travailleuses et travailleurs du sexe de Montréal appellent à une grève générale pendant le week-end du Grand Prix du Canada. Les revendications du comité autonome comprennent notamment la suppression des frais de présence que les danseuses doivent payer chaque soir pour travailler dans les clubs. On cite aussi l'obtention de protection et la décriminalisation totale du travail du sexe par le gouvernement fédéral. Pendant la grève, prévue le samedi 23 mai, certaines personnes refuseront de payer les frais de présence, tandis que d'autres ne prendront pas de clients. On ignore combien de personnes se mettront en grève, la participation étant volontaire. C'est ce qui complète vos actualités Arsenal Média. Passez une bonne journée sur nos ondes.
5: Drôle de nouvelles quand même pour compléter le tout. OK, parfait. Les enfants sont-ils partis à l'école? C'est l'école aujourd'hui? OK, parfait. Pas d'autres questions. Je veux surtout pas vous déranger trop là-dessus, mais le monde du sport, on va venir aux choses sérieuses. Le Canadien de Montréal qui ont gagné hier 6-3 contre Buffalo, ils mènent la série 3-2. Je suis très content d'entendre ça. Puis en même temps, tu sais, quand tu dis que ton équipe, toi, c'est le Canadien de Montréal, parfait. Vous êtes plusieurs à être fans du Canadien de Montréal. Et d'ailleurs, le prochain match, ça va être samedi contre Buffalo, 20h, 6e match. Également, il y a les Mighty Ducks d'Anaheim qui vont jouer contre Vegas. Ça va être quand? Je te donne ça dans le mille, là. Ça donne... c'est samedi aussi. OK. À 17h, 7e match. Et si nécessaire, parce qu'ils joueront pas, parce que Vegas ont gagné hier 5-1 contre Anaheim. Hein? C'est triste. Hein? Toi, là, tu n'avais pas vu le match, puis tu te dis, ah, ben j'espère que mes Ducks vont être encore là. Néo! Mais Montréal, eux, mènent la série 3-2. Alors, bonne chance pour le Canadien. Ça se passe samedi à compter de 20h et ça se passe où? À Montréal. Parfait, parfait. Alors, juste rappeler que, ben oui, ça va être un beau happening intéressant et je dis bravo à toute l'organisation du Canadien. Ce qui fait que, tu sais, il devait avoir le match Anaheim contre, Anaheim contre Vegas, mais là, c'est Vegas qui a gagné la série 4-2. Bravo. C'est tout pour le sport. Non, il reste la Ligue de baseball majeure Québec. Faut rappeler que Montréal vont jouer contre Saint-Jean-sur-Richelieu ce soir. Et dimanche, le 17 mai, Granby vient jouer contre Victoriaville au parc, bien sûr, Rémy. Ouais, Rémy ici, là. Oui, parfait. Moi, j'appelle ça de même, là, mais stade de baseball. Côté de la polyvalente, je peux pas te tromper, là. Hein? Il y a les Vulcains aussi, terrain de football, mais là, un petit peu plus par là-bas. Merveilleux. Rémy Gérard. Non, c'est pas ça, c'est un autre, ça, Rémy Gérard. OK. OK. Hey, non, mais il y a des matins comme ça, c'est vendredi en plus. Fait que, tu sais, un gars a le droit d'être mêlé un peu. Brassez-moi dedans un petit peu, vous. Avec la météo, on brasse ça, puis ça donne quoi? Ça donne alternance soleil-nuage aujourd'hui. 40% de possibilité d'averse tôt ce matin. On devrait avoir, quoi, un 20 degrés comme maximum. Il y a aussi un indice UV qui est à 6, quand même élevé. Partiellement nuageux dans la nuit qui s'en vient de ce vendredi avec un 11 degrés. Ton samedi, tu veux ça comment, toi, ta météo, puis la fin de semaine? Soleil samedi. ça devient alternance soleil-nuage en après-midi. Sud-ouest, les vents 20 km/h, rafale même jusqu'à 40 le matin. Maximum sera de 21 et dans la nuit de samedi, il y a des nuages avec 14 degrés. Et la bonne nouvelle là-dedans, c'est un long week-end. Dimanche, soleil 20 degrés, dégagé la nuit 6 comme minimum. Et lundi, congé, hein? Soleil 19 degrés. Si tout reste comme ça, c'est parfait. Parce que dans la nuit de lundi, il devrait y avoir un passage nuageux puis un 30% de possibilité d'averse, ce qui n'est pas beaucoup, mais quand même. Fait que si on est bon pour la bonne journée, avec plein de soleil, le soir, il y a de la pluie un petit peu, là, ça me dérange pas. Puis même mercredi, quand on va retourner travailler, ça va être alternance soleil-nuage, toujours un petit 30% de possibilité d'averse. Ça va peut-être venir de la nuit de lundi, on ne sait pas, mais 27 degrés. Fait que tu sais, dans le fond, là, on s'en sort très, très bien. Et samedi, dimanche, lundi, va faire beau, les amis. Puis même aujourd'hui, là, écoute, ben, il tombe des petites gouttelettes, là, mais ça va changer, puis on devrait voir le soleil. Ça va être une journée correcte. Correct. C'est correct qu'on parte en musique, oui. On s'en va avec un autre bon souvenir et tu vas adorer. Je te parle de qui tantôt, hein?

On part ça de même, c'est sûr et certain, parce que là, je t'emmène dans un souvenir de 2013. Je te dis pourquoi tout de suite, là. Cain va être là aussi. Et Cain, lui, tout de suite après, on va avoir Espace Mieux-être, Marie-Claude Barrette qui s'en vient nous jaser de ce qui se passe là. Ça se passe à Drummondville. Et en même temps, oui, ça a l'air, ça va être un happening. Je veux pas voler de punch, rien, mais il va tout nous expliquer tantôt aux alentours de 8h18. À peu près dans quoi? Dans 10 minutes, à peu près. 10, 12 minutes? 10 minutes, parfait. Chronomètre est parti, merveilleux. Alors voilà, UB40 s'en vient avec Can't Help Falling in Love, 2013. Aïe, aïe, aïe. Ça fait si longtemps que ça? OK, pas ça que je te... Pensez que c'était... En tout cas, OK. Non, non, je ne bossine pas avec vous, programmation musicale. Vous êtes tellement gentil, gentil. Olivia Dean, Man I Need. On a ça aussi, puis Cain, tel que promis. Puis Marie-Claude Barrette, tantôt. 2013, quand même. Aïe.

0: Parfait.
1: Je vous rappelle qu'elle est avec nous, la perfection, je dis ça comme ça, parce qu'effectivement, tout le monde la connaît. Elle sera bien sûr à la journée Marie Club, je dis ça comme ça, là, Espace Mieux-Être, le 30 mai 2026. Première des choses, je la salue simplement, Marie-Claude Barrette. Comment ça va, madame?
0: Ben ça va super bien, vraiment. C'est une belle période de vie. Je sais pas, on dirait que il y a des fois c'est plus compliqué, mais là ça roule. Alors moi j'en profite dans ce temps-là.
1: J'aime à savoir que là vous êtes à Drummondville. Très bientôt, on parle du 30 mai 2026. Ça va se passer ça à quel endroit? Je pense que c'est au Centre Expo, hein?
0: Exactement. Ouais, au Centre Expo Promutuelle Assurance, parce que l'an passé on a fait ça à Saint-Hyacinthe et là on avait besoin d'une plus grande salle. Et c'est pour ça qu'on s'est... Puis en même temps, on trouvait que Drummondville, c'était aussi le plus central pour ceux qui viennent de Québec, parce que le Marie Club, c'est vraiment une communauté virtuelle qu'on a mis en place il y a 2 ans et demi. Maintenant, on est plusieurs milliers de membres, mais on est ouvert, là. Tu sais, comme l'événement n'est pas que pour les membres du Marie Club. Okay. C'est le prétexte, en fait, parce qu'on est quand même déjà beaucoup. Mais c'est ouvert à tout le monde. Puis ça a tellement bien marché en septembre qu'on s'est dit, on va refaire rapidement un événement parce que les gens ont besoin de se voir, ont besoin de se parler, ont besoin de rencontrer des nouvelles personnes. Puis il y a beaucoup de choses qui se passent, mais ça, c'est important aussi.
1: J'aime à savoir également, bon, ben, ça va se passer du côté de Drummondville. C'est au-delà de 1000 personnes qui sont là, mais je veux quand même parler des... Vous êtes entouré, là. Je vois un nom comme Nicole Bordelot qui va être là. Qui a d'autre à part de ça?
0: Ah oui, c'est ça, parce que le thème, c'est déployer son plein potentiel. Wow. On est toujours en train de se dire, hey, il me semble que je ferais ça, j'aurais tellement envie, je sais pas c'est quand, mais là, ça serait maintenant. T'sais, si on faisait un plan d'action pour dire tout ce que je sais que je serais bonne là-dedans, je sais que j'aurais envie de faire ça, mais le faire maintenant. Donc, on a tout mis ça en place. Wow. C'est Geneviève Gagnon, qui est humoriste, qui est une de mes amies qui anime. Et Nicole Bordelot était là en septembre, puis elle revient, elle fait du qigong. Ça, le qigong, ça fait partie de la médecine chinoise. C'est vraiment des mouvements lents et aussi saccadés. Wow. Mais tu sais, tout le monde peut faire ça, là. Et l'idée, le qi, ça veut dire l'énergie. Ça veut dire de recentrer son énergie. Donc, peu importe d'où, comment on arrive ce matin-là, une fois qu'on a fait le qigong, c'est comme si tout le monde est prêt à vivre cette journée-là paisiblement, dans le bonheur. Et quand on s'assoit, ben après, il y a la première conférence de Sylvain Guimond. Sylvain Guimond a déjà été le psychologue sportif du Canadien de Montréal. C'est lui qui a ramené Mario Lemieux aux Jeux. Il a fait un travail avec les plus grands de ce monde au niveau du sport, justement pour les comprendre puis pour arriver à déployer leur plein potentiel physique et psychologique. Sylvain Guimond, c'est vraiment un homme exceptionnel. Puis il est avec sa conjointe. C'est parce que sa conjointe est docteur neuropsychologue, pardon. Ouais. Et ensemble, ils ont développé une application qui s'appelle Biotonix. On travaille le plein potentiel de la tête et du corps. Et après ça, on a un dîner en commun, on reste là. Dave Ellenberg, c'est un de mes amis, qui est aussi docteur en neuropsychologie, qui va venir nous faire travailler le cerveau. Avec lui, ça va être bien, bien le fun. Ça va être interactif, des exercices pour développer la mémoire.
1: On dit que on dit que le cerveau et la personnalité, là, c'est aussi la posture, c'est aussi la performance.
0: Oui. Oui, Sylvain Guimond, il a fait sa thèse de doctorat, parce qu'il est ostéopathe aussi, puis il a fait une thèse de doctorat sur l'impact de la posture sur le tempérament qu'on a.
1: Wow.
0: Si on change de posture, on change de tempérament. C'est quand même pas rien. Ce gars-là connaît son affaire. Moi, je l'ai rencontré, j'ai passé une journée avec lui. Il m'a présenté son Biotonix, justement, cette application qui est exceptionnelle. Et j'étais là, OK, mais moi, comment ça se fait que je ne te connaissais pas avant? Il a écrit plusieurs livres. Vraiment, c'est un homme qui a des centaines de cliniques à travers le monde en ostéopathie. Et sa conjointe, Joanne Lévesque, elle est connue dans son domaine, là. Mais elle est extraordinaire, elle aussi. Donc, c'est des gens qui veulent notre bien. Comme mon ami Dave Ellenberg, là, on aura une application, ça va être très, très facile sur nos téléphones. Ouais. Il va nous poser des questions, on va répondre à même le téléphone.
1: Incroyable.
0: Et tout de suite, ça sera compilé à l'avant. Donc, il va s'amuser un peu avec nous parce qu'on veut tous développer le plein potentiel de notre mémoire. On a tellement peur de la perte. Je ne sais pas si vous avez peur de la perte. Moi,
1: c'est un fait.
0: Une phobie. Et on va finir avec Ima. Ima lance son album, vient de lancer son album hier soir.
1: Spectacle.
0: Qui s'appelle Je reprends tout. Et j'avais envie de l'entendre nous parler de... Elle a décidé d'arrêter d'attendre après les autres et de faire ce qu'elle a envie de faire au moment où elle a envie de faire. Et je trouvais que ça parlait vraiment. Ça se terminait bien l'événement et aussi l'événement pendant toute la journée.
1: Okay.
0: Sur l'écran, on va voir un arbre grandir parce que pour moi... C'est la meilleure image pour dire aux gens c'est quoi développer son plein potentiel. Un arbre, quand il est dans la forêt, là, ben, il va prendre la place qu'il a de besoin. Ça se peut qu'il soit accroche parce que s'il veut contourner un autre arbre pour aller chercher le plus de soleil possible, le plus d'eau pour arriver à son plein potentiel, il s'occupe pas des autres.
1: Okay.
0: Et, ça veut dire, il est avec les autres, mais je pense que c'est ça, à un moment donné. Faut aller chercher qu'est-ce qu'on a envie d'être, qu'est-ce qu'on a envie de faire. Et aller chercher ce qu'on a de besoin. Donc, cette image-là va être très forte pendant la journée. Et il y a ce qui se passe dans la salle. Ça commence à 9h30, on ouvre les portes à 8h, il y aura du café de service qu'on veut que les gens échangent, se parlent. Ça, c'est très, très important pour la philosophie du Marie Club. Il y a des kiosques, les conférenciers seront là aussi pour saluer les gens. Ils vont pas partir tout de suite après. Donc, c'est beaucoup de choses. Moi, je m'adresse au début de la journée à toutes les participantes et participants et après, à la fin de la journée aussi, parce qu'il y a quelque chose de... La dernière fois, il y en a beaucoup qui ont pleuré. Il y a quelque chose d'émotif à s'arrêter et à penser à soi, à développer des relations avec des nouvelles personnes. Puis on peut venir accompagner. Là, il y en a, c'est vraiment beau. L'an passé, il y en a qui venaient mère-fille. Je trouvais ça tellement touchant de l'échange qu'elles avaient. Il y en a qui viennent avec leur conjointe. Là, on peut venir avec qui on veut. Et c'est ça. Donc, je pense que des événements comme ça, il y en a pas tant. Avec des conférenciers qui apportent vraiment un contenu, qui amènent un plan d'action. Donc, il y a la partie, on a du plaisir, mais il y a la partie aussi, on apprend puis on ressort avec des outils. On a préparé un super beau cahier de la participante ou du participant pour chaque personne, pour qu'ils prennent des notes. Donc, c'est un peu tout ça qu'on essaie de faire. Et moi, on dirait que ça... Tu sais, la télé, j'aimais beaucoup ça. Puis quand je suis arrivée dans le domaine numérique, je me demandais comment j'allais rentrer en relation avec les gens. Et finalement, c'est ce milieu-là qui m'amène à voir le plus de gens. Parce que là, on sort en salle. En fait, on se voit toutes les semaines devant nos écrans.
1: Exact.
0: Et là, deux fois par année, on se voit en personne. Fait que c'est assez extraordinaire.
1: Je rappelle que c'est le 14 mai, 13h. Et puis,
0: non, c'est le 30 mai. 9h30 à 17h.
1: Parfait de me reprendre. Puis en même temps, est-ce que quelqu'un me posait la question comme ça? Est-ce qu'il y a un coût de rattacher à ça? Ça fonctionne comment? On se rend là tout simplement.
0: Oui, c'est-à-dire que non, rendez-vous au marieclaude.com. 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
1: Okay.
0: Alors, c'est très, très simple, marieclaude.com, tout est là.
1: Je ne peux que vous souhaiter, en tout cas, un bon rassemblement. Ça, c'est sûr, ça va être très intéressant. Puis certainement, j'ai des amis de Victoriaville qui seront là également. Puis je suis certain que je vais avoir des bons commentaires. Je vais avoir la chance d'en reparler de tout ça. Merci beaucoup.
0: Ça m'a fait plaisir. Merci d'avoir pris le temps. Merci beaucoup, madame.
1: Merci, Marie-Claude Barrette. Et ça se passe, bien sûr, du côté de Drummondville. On s'en parle. 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
8: Bonjour, bon début de journée. Ici Claude Marquis, voici vos actualités. L'émotion était forte mercredi au palais de justice de Victoriaville, alors que les observations sur la peine dans le dossier du jeune conducteur impliqué dans un accident mortel survenu à Plessisville en mai 2025 se sont entamées. Des vidéos de la soirée et plusieurs témoignages bouleversants des proches de la victime ont été présentés en cour. L'accusé, en larmes, a notamment offert ses excuses à la famille du jeune de 16 ans décédé lors de l'événement. Le dossier reviendra devant le tribunal le 11 juin pour le début des plaidoiries. Le Conseil régional de l'environnement du Centre du Québec et l'Association des producteurs de canneberge du Québec lancent un projet pour mieux protéger la tortue des bois, une espèce en déclin. Des suivis télémétriques seront réalisés dans des cannebergières afin de mieux comprendre l'habitat de cette espèce menacée. La ville de Victoriaville a remporté la plume d'excellence or en communication numérique lors du gala de l'Association des communicateurs municipaux du Québec. Le prix souligne le succès du projet La Minute Victo, une série de courtes capsules vidéo diffusées sur les réseaux sociaux pour expliquer simplement différents sujets municipaux. Et la Fondation de l'Ermitage annonce avoir dépassé son objectif de campagne 2025-2026 en récoltant 618 000 $, alors que la cible était fixée à 450 000 $. Les sommes amassées permettront notamment de bonifier les jardins thérapeutiques, d'offrir davantage d'activités culturelles et de zoothérapie, ainsi que d'aménager des espaces multisensoriels pour les résidents des centres d'hébergement. C'est ce qui complète vos informations. 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
9: Merci, Claude Marquis. Le Canadien de Montréal a gagné hier 6-3 contre Buffalo. Mène la série maintenant 3-2. Vegas, eux, l'emporte 5-1 contre Anaheim et gagne la série 4-2. C'est samedi que le Canadien de Montréal vont recevoir Buffalo et ça se passe, bien sûr, à Montréal cette fois-ci. Anaheim vont jouer aussi samedi contre Vegas. 4-2 c'est-à-dire qu'ils ont fini. C'est fini pour Anaheim, hein? OK. Anaheim, bye-bye. Vegas a gagné 4-2 la série. Parfait. Ligue de baseball, ce soir, on parle de Montréal qui joue contre Saint-Jean-sur-Richelieu, mais je veux quand même vous attirer votre attention sur dimanche le 17. Granby s'en vient de jouer contre Victoriaville. Ça se passe ici, à la maison. Voilà, voilà. Et je peux pas passer sous silence, bien sûr, notre équipe de hockey. Les filles qui vont jouer d'ailleurs samedi contre Ottawa et le match est présenté à compter de 14 heures, mais aussi lundi contre Ottawa. Ben oui, à Ottawa. Fait que c'est ça, c'est la série, c'est comme ça. On passe ça de même, merveilleux. Puis même Montréal vont jouer quoi mercredi encore une fois contre Ottawa. Ce sera le quatrième match si on. Oui,
10: c'est ça.
9: C'est le temps de dire les filles, c'est eux autres qui vont gagner. Parfait. Si je te parle du monde de baseball, ben oui, en ce vendredi, il y a plusieurs matchs dans la Ligue de baseball majeure, autant dans l'américaine. Alors, tous ceux qui sont fans de baseball, ça va être ça. Tout le week-end aussi, là. Fait que, on peut-tu se gâter? Mais moi, je vais surveiller le Canadien de Montréal, en tout cas, c'est sûr, samedi, contre à Buffalo. OK. OK. Non, c'est pas, hein, c'est ça. Ça va être ça. Au Centre Bell, en plus. Tu peux pas te tromper, là. OK.
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9: Oh, aujourd'hui, la météo, je vais te le dire tout de suite, mon ami, parce que, bon, ça donne le ton à ce qui s'en vient. Puis, en même temps, ben, t'aimes le soleil. Bon, on devrait en avoir. Alternance soleil-nuage, 40% possibilité d'averse tôt ce matin, 20 km les vents. Ce sera partiellement nuageux pour ce soir, cette nuit, avec 11. Mais la bonne nouvelle là-dedans, c'est que samedi, 21 degrés, plein soleil, 14 à la nuit, que des nuages. Dimanche, plein soleil encore une fois, 20 degrés. Oh! Un petit ciel dégagé dans la nuit de dimanche. Et lundi de congé, 19 degrés, plein soleil. Peut-être 30 % d'averse de pluie dans la nuit de lundi. OK. Puis on va retourner travailler avec un peu de tout. 30 % de risque d'averse, 27 degrés. Donc on voit le soleil, nuages foncés, nuages pâles, puis des petites gouttelettes. Et la nuit de mardi, 60 % de pluie. On coupe ça en après. C'est bon pour les jardins, c'est bon pour les arbustes. La pelouse! Ouais. Es-tu belle la pelouse là, chez vous? Là? OK. Es-tu belle la musique qui s'en vient? Oh! 1991. Yeah. Avec quel âge? Good vibration.

0: Good vibration. 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Un bateau, un bec en télécommande.
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0: Ah, il va y avoir des jeux, il va y avoir des friandises, il va y avoir des choses à découvrir. Salut, Chartwell, le matin. Là, c'est Vincent Vallière. Lui, ça se dit simplement, « Hey, Sarah, y a-tu une Sarah qui travaille là? » Hein?

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4: Jelly Roll avec Chabosi. C'est bon, pas rien qu'un peu, ça. Ça date de 2025. OK.

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4: Bon vendredi, ici Louis-Philippe Arnoirel. Le gouvernement Carney met désormais l'accent sur la diplomatie avec les pays du Golfe Persique, une approche qui va au-delà de la simple recherche d'investissement. La ministre des Affaires étrangères, Anita Anand, s'est rendue cette semaine à Oman et au Qatar, tandis que le ministre de la Défense, David McGuinty, était au Qatar et aux Émirats arabes unis. Les ministres et les responsables du premier ministre Mark Carney ont effectué au moins 9 visites distinctes dans les pays du Golfe depuis octobre. Le premier ministre lui-même s'est rendu 2 fois dans la région, aux Émirats arabes unis en novembre et au Qatar en janvier. Par ailleurs, de retour en province, un éventuel gouvernement du Parti québécois serait très proactif sur le plan des relations internationales. C'est ce que promet le chef péquiste Paul-Saint-Pierre Plamondon, qui reproche à la coalition Avenir Québec d'avoir délaissé ce dossier au cours des dernières années. Ce dernier a été invité par le Conseil des relations internationales de Montréal à présenter sa vision du Québec face à différents enjeux mondiaux. Devant un parterre d'environ 350 personnes, il a réitéré son engagement de doubler la taille du réseau des représentations du Québec à l'étranger s'il prend le pouvoir en octobre. Et pour terminer, les travailleuses et travailleurs du sexe de Montréal appellent à une grève générale pendant le week-end du Grand Prix du Canada. Les revendications du comité autonome comprennent notamment la suppression des frais de présence que les danseuses doivent payer chaque soir pour travailler dans les clubs. On cite aussi l'obtention de protection et la décriminalisation totale du travail du sexe par le gouvernement fédéral. Pendant la grève, prévue le samedi 23 mai, certaines personnes refuseront de payer les frais de présence, tandis que d'autres ne prendront pas de clients. On ignore combien de personnes se mettront en grève, la participation étant volontaire. C'est ce qui complète vos actualités Arsenal Média. Passez une bonne journée sur nos ondes.
5: Merci beaucoup.

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1: On est déjà à 8h05, les amis. Merci pour l'actualité. Question de le rappeler. Victoire, le Canadien de Montréal, 6-3 contre Buffalo hier. Amène la série, d'ailleurs, le Canadien 3-2. Et ça se transporte à Montréal samedi. Et puis, bonne chance. Oh, bonne chance. Ça sera le fun, hein? Pensez à la prochaine étape. OK. Vegas, eux, ont gagné hier 5-1 contre Anaheim et gagnent la série 4-2. Canadiens mènent la série, ils ont 3-2. Je le rappelle, mais je te mets excité. Puis en un samedi, c'est ça. La Ligue de baseball, on parle de Montréal qui joue contre Saint-Jean. Richelieu, oui. Et dimanche, le 17 mai, Granby va être de passage contre une autre équipe, le Cactus, à Victoriaville. Match qui va être présenté au stade, bien sûr, près de la Polyvalente. Le temps de dire que là, on est prêts, nous, pour un autre bon petit moment qui va être certainement magique. Magique pour vous, magique pour moi, j'en suis sûr. Charlie Puth s'en vient. Avec Toto Tanto, avec quoi? C'est Africa. Et je te parle également d'une aventure qui va être intéressante. Parce que bon, si on a eu droit, et je le rappelle, il y a une dame qui me posait la question, la conférence à Drummondville, parce qu'on a parlé avec Marie-Claude Barrette très tôt ce matin, c'est de rappeler que ça se passe à Drummond, 30B, à qui s'en vient. Cela dit... Bon, bon événement, on va le dire comme ça, puis ça risque d'être fort intéressant. Mais au-delà de ça, il y a une autre chose que je veux te parler, parce que, comment qu'on l'appelle, Fabry au Bouffe. Oh, ça c'est à la Grande Place des Bois-Francs, jusqu'au 7 juillet. Si t'as le goût de faire vivre une expérience à tes enfants, aller juste s'amuser, participer pour gagner même jusqu'à 250 $ de certificats cadeaux d'une valeur de 250 $. Ben, je vous invite à aller faire un tour. Regarde, c'est pas compliqué, là. Tout le monde est là. Tu scannes le code QR, OK? À part de ça, tu te promènes dans la place, la grande place, d'un téléphone cellulaire, facile comme ça à s'inscrire. Il y a 5 énigmes. Énigmes. Oui, je le dis comme faut, là. Et en observant, bien sûr, les éléments autour de toi, sur des indications pour te rendre au bon endroit, jusqu'à la conclusion du parcours. Et puis, je peux vous dire une chose, il y a 4 certificats cadeaux d'une valeur de 250 $ à gagner. C'est les enfants qui participent, c'est les enfants qui peuvent gagner. Puis en même temps, tu sais, quand tu dis « j'ai le goût de gâter mon fils, ma fille », un jeu intéressant, on appelle ça le défi évasion, parcours, fabrique au bouffe. OK. Ça, c'est à la Grande Place des Bois-Francs. Puis en même temps, si t'as le goût d'aller juste t'amuser, pourquoi pas? 4 certificats cadeaux quand même de 250 $ à gagner. Hein? Papa, maman entend ça un matin, puis il dit, ouais, ça sera le fun, ça. Hein? Surtout, t'as l'activité pour les kids. Parlant des kids, est-ce qu'on a du droit à de la musique, nous, avec ça? Ouais? OK. On passe ça de même? Parce qu'on est prêt. Charlie Puth, attention. Tantôt, Africa, signé Toto. Survivre à 101.9.

Charlie Puth avec attention. 2017 quand même, tu sais, quand on dit que le temps file. 2026 aujourd'hui. Ah ouais. Là, on s'en va encore plus loin parce qu'on va aller faire un tour dans la machine à voyager dans le temps pour nous rappeler que il y a une dame qui s'appelle Sheryl Crow qui, elle, oh mamma mia, tu sais, c'était une petite touche country un peu, mais en même temps, ça date de 1994. T'avais pas de cheveux gris dans le temps, toi, là. On rit. Programmation musicale, il y a un petit peu de cheveux gris. Pas beaucoup, mais un petit peu. Puis j'aime ça l'agacer avec ça. La vieillesse te va très bien. Moi, t'as dit comme ça. Et Sheryl Crow? OK, on aime ça. J'ai le goût de te dire qu'on passe ça de même, mes amis. OK, oui. 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

C'est le fun de se rappeler des souvenirs. Et ça, ça te rappelle un autre bon souvenir. Ouais, faut quand même le dire, 1982. Allez, on est dans 2026, là. Toto et Africa. Tu te souviens-tu d'avoir dansé là-dessus? Ouais. C'était une autre pièce qui, dans le temps, dans les bars, ça de même, parce que, hein, y a ça danse-tu encore dans les bars? Ça doit. Il y a des affaires qui doivent se passer. On est passé de danser simplement. On est passé par la suite à des after-hours, des raves. Il y avait toutes sortes d'affaires. Mais là, aujourd'hui, tu es quelqu'un qui danse, sérieusement? Peut-être. Dans les mariages, peut-être, oui. Dans des parties d'entreprise, oui, c'est sûr qu'il y a un plancher de danse. Puis ça fait du bien de se dégourdir puis de dire, regarde, puis en même temps, là, regarde, Toto, Africa, comment tu pouvais même prétendre que ça pouvait être un slow, non. Mais c'est pas rapide, là, comme ben des tunes. I'm good, da-da-di-da-di-dum, da-da-da-di-da-di. OK, t'as de danser là-dessus. Tu veux pas m'entendre chanter, c'est ce que je comprends aussi. En attendant, juste pour vous rappeler qu'aujourd'hui, il y a une question extrême, et la question extrême, en ce vendredi 15, aujourd'hui, c'est bien ça? OK. Environ 30 millions de ces objets sont jetés cette année. De quoi s'agit-il? On jette des affaires, nous autres. Ah ben, je savais pas. On est comme ça, hein? On achète, on jette, on achète, on jette, jette, jette. Alors, 30% de ces objets, oui, sont jetés cette année. Alors, 30 millions, moi j'avais dit 30%, là, mais environ 30% de ces objets sont jetés cette année. De quoi s'agit-il? Mon Dieu, de la misère à parler là, matin. Moi. Hey, en passant, je veux juste encore une fois tout vous rappeler, les amis, que le Chartwell, événement extérieur, il y a des cadeaux à gagner, il y a de la bonne bouffe, des petites choses à découvrir, et ça se passe de 1h à 4h aujourd'hui, et puis ça s'appelle la fête foraine. 222 Notre-Dame-Ouest, Chartwell, événement extérieur. Allez faire un tour, arrêtez, allez vous gâter, puis surtout quand tu es curieux, non? Tu veux voir ça a l'air de quoi? Ben, c'est le temps d'y aller, là. Fait que, les salutations à toute la belle gang qui sont là pour vous accueillir. Et ça se passe de 1h à 4h aujourd'hui. Profitez-en. C'est vendredi! Ben oui, vendredi, là. C'est le temps de s'amuser et d'aller se gâter. On est prêt pour Roxane Bruno et Michael Bublé. OK, c'est sérieux. Ça tombe sérieux de même, là. OK. L'actualité s'en vient. Notre jour

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11: On est dans les studios Les Pompes Garant et à cette heure-là, quand arrive 8h30, qu'est-ce qui se passe, les amis? Claude Marquis, comment ça va?
12: Ça va bien, Paul. C'est vendredi.
11: Hey!
12: Vendredi avant un long week-end.
11: Ben oui, parce qu'on est off lundi.
12: Ben oui. Il y en a beaucoup qui vont être off lundi. Ben oui. Je pense qu'il y en a beaucoup qui sont off aujourd'hui aussi parce qu'il n'y avait pas beaucoup de monde sur les routes.
11: Ah oui,
12: Donc, je me demande si les... Est-ce que les écoles étaient fermées aujourd'hui? Ta fille, elle allait-tu à l'école ce matin?
11: C'est une très bonne question. Parce que, d'après moi, il ne va pas parce qu'on part pour Québec, parce qu'on a un spectacle de danse.
12: Bon.
11: Mais... Ça se peut que... Non, j'ai l'impression que peut-être...
12: Mais en tout cas, il n'y avait pas beaucoup de monde sur les routes ce matin. Fait que j'imagine qu'il y en a qui vont prendre soit un long week-end à partir d'aujourd'hui, travail lundi. Fait que dans tous les cas, bon long week-end.
11: Ben oui, profitons-en. Puis c'est ça qui est le fun d'avoir une fois de temps en temps une petite touche comme ça. Un lundi off, moi j'aime bien ça.
12: Ben oui.
11: Qu'est-ce qu'on surveille, madame, parce que c'est pas off dans l'actualité?
12: Non, des petites nouvelles légères en ce vendredi pour terminer la semaine. Le Conseil régional de l'environnement du Centre du Québec et l'Association des producteurs de canneberges s'unissent pour lancer un projet pour protéger la tortue des bois, qui est une espèce en déclin. Okay. La tortue des bois, son habitat naturel, en fait, ce sont les canneberges. Elle aime s'établir dans les canneberges. Donc, il y a des suivis qui vont être réalisés dans ces milieux pour essayer de comprendre son habitat. Qu'est-ce qui l'attire dans une canneberge aussi?
11: Ouais.
12: Donc, c'est une association qui vise à récolter des données pour justement faire monter, augmenter la population de la tortue des bois, qui est une espèce en déclin. C'est quelque chose qui a déjà été amorcé avec l'hirondelle de rivage, qui était aussi une autre espèce qui était présente sur le territoire des canneberges. Et on avait réussi à trouver des avenues pour contribuer à rétablir les populations de cet animal. Donc, on veut tenter la même chose avec la tortue des bois. C'est un appel à tous, là, les producteurs de canneberges qui souhaiteraient participer à l'étude ont tout simplement à contacter les deux organismes partenaires, donc soit le Conseil régional de l'environnement du Centre du Québec ou l'Association l'Association des producteurs de canneberges du Québec pour vous porter volontaire à l'étude. C'est vraiment juste des données là, qui vont être récoltées, mais votre canneberger va servir un peu de site d'étude. Donc, si ça vous tente, vous savez quoi faire.
11: Parfait, c'est noté.
12: Sinon, la ville de Victoriaville a remporté un autre beau prix, la plume d'excellence or en communication numérique. Ça a été donné lors du gala de l'Association des communicateurs municipaux du Québec. La raison pour laquelle Victoriaville a hérité de ce prix, c'est grâce au projet La Minute Victo. Probablement que tu en as vu là, sur les réseaux sociaux, probablement que vous en avez vu sur les réseaux sociaux. Ce sont des petites capsules vidéo de type humoristique, une minute. Et c'est un citoyen de Victoriaville, Pierre-Yves Lepé-Blais, qui personnifie un citoyen normal de Victoriaville, mais qui explique et vulgarise des situations municipales ou des sujets municipaux.
11: Wow.
12: Je pense, par exemple, à une capsule où il avait fait « Comment sortir les poubelles? Quand est-ce qu'on les sent? »
11: Mais Lepé, c'est vraiment un personnage. Mais
12: ben oui.
11: Du talent, cet homme-là.
12: C'est un très bon communicateur. Ouais. Il vulgarise très, très bien. On rajoute un petit... On saupoudre un petit peu d'humour là-dedans. Mais c'est vraiment pour faire comprendre à la population des sujets qui nous touchent au quotidien, mais de manière très vulgarisée.
11: Okay.
12: Donc, c'est ça, je pensais à une capsule où il avait fait la sortie des poubelles. Quand est-ce qu'on les sort? De quel côté on les met? Pourquoi on fait
11: exactement.
12: Ça?
11: Exactement.
12: Parce qu'il y a une raison pour laquelle on place nos poubelles.
11: Il y a quoi de sérieux là-dedans, pareil?
12: Ben oui, c'est ça. Il y a quelque chose de très informatif. Donc, pour toutes ces raisons, la ville de Victoriaville a eu un prix pour justement cette manière de vulgariser des sujets municipaux pour rendre la communication municipale plus simple pour tout le monde.
11: Dirais, bravo la ville, puis bravo le pays.
12: Bravo, oui, effectivement.
11: Non, c'est un travail en équipe, ça.
12: Et sinon, je termine avec une autre bonne nouvelle. La Fondation de l'Ermitage qui a fermé son année, en fait, 2025-2026, mais qui annonce aussi avoir dépassé son objectif de campagne. On s'était donné une cible de 450 000 $. On a récolté 618 000 $.
11: Wow.
12: Les sommes amassées vont permettre de bonifier les jardins thérapeutiques des CHSLD qui sont chapeautés par la Fondation de l'Ermitage. On va offrir davantage d'activités culturelles, de zoothérapie. On va aussi pouvoir aménager des espaces multisensoriels pour les résidents de ces centres d'hébergement. Je vous le rappelle, c'est le Roseau, le Chêne, le centre d'hébergement de Warwick, la maison des aînés et alternatives de Victoriaville également. Donc, chapeau à tout le monde qui a mis la main à la pâte là, pour récolter cette belle somme qui va servir à prendre soin de nos aînés.
11: Puis j'aime ça de dire ça de même, là, mais c'est pas des blagues, là, mais vieillir à Victoriaville en région comme ça ici, là, c'est
12: une parfaite bonheur. Ça a l'air de quand même bien se passer avec des fondations comme la Fondation de l'Ermitage qui justement contribue au bien-être de ses aînés.
11: C'est important.
12: Je pense qu'on peut dire que nos aînés vieillissent en bonne compagnie et dans un bon filet.
11: C'est rassurant de savoir ça aussi.
12: Chez nous.
11: Claude, on va vieillir tranquillement pas vite, nous autres. Est-ce que c'est complet pour te...
12: C'est complet pour ce matin.
11: Mais t'arrêtes pas de travailler, toi,
12: non? Ben non, on continue jusqu'à aujourd'hui, là. On a encore beaucoup de choses. On a beaucoup de choses qui traînent.
11: Qui vont bouger sur mon
12: Victo
11: aussi.
12: Aujourd'hui. Okay. Il va aussi avoir le fameux article ouvert ou fermé qui est toujours très prisé pour la Journée des Patriotes. Ça va sortir aujourd'hui si vous voulez savoir qu'est-ce qui est ouvert, qu'est-ce qui est fermé lundi prochain.
11: OK, ouais, c'est vrai, parce que ça, c'est important. Parce que des fois, tu dis, ah, m'en aller là, mais fermé.
12: Et voilà.
11: Et on doit une journée de congé. Puis c'est vacances pour nous autres aussi. Là. On sera pas là, nous, lundi. Même vous allez avoir de la musique. Il y a des gens qui vont quand même être là pour orchestrer tout ça. Mais nous, on se la repose, comme on dit. Est-ce qu'on est prêt pour un petit peu de sport? Oh que oui!
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11: Oh, dans le monde du sport, je vais faire ça rapidement. Belle victoire du Canadien de Montréal hier, 6-3 contre Buffalo. Mène la série 3-2 maintenant. Et Vegas, eux, ont gagné 5-1 contre Anaheim. C'est fini l'aventure pour Anaheim, pour les séries. Alors, je rappelle que samedi, Anaheim terminé. Série gagnée 4-2 par Vegas. Et le Canadien de Montréal, samedi, vont jouer au Centre Bell en plus de ça et mènent la série 3-2. Alors, bonne chance, le Canadien de Montréal. Le soccer féminin, samedi, Montréal contre Calgary. Les filles vont être à l'honneur. Il y a du basketball en cette journée de vendredi. Détroit-Cleveland, San Antonio-Minnesota. Et puis, c'est toujours des séries. Les deux matchs, là, Cleveland mène le match 3-2, mène la série 3-2. Puis, San Antonio mène la série 3-2 également. Ça se passe ce soir, les amis. Et dans la Ligue de hockey junior maritime Québec, Chicoutimi contre Moncton. Je vous souhaite un bon match de hockey, les amis. Puis là, ben, on part en musique, nous. Claude, je te dis merci d'être là.
12: Ça fait plaisir, Paul. Paul.
11: Et je vous dis, madame, monvictor.com, c'est le fun de travailler avec toi.
12: Ça fait plaisir, merci beaucoup.
11: On part ça de même, les amis. Maestro!

0: Oh que c'est bon ça. C'est le temps de juste revenir avec Claude pour la question extrême. Parce que bon, on pose la question, mais là, on va avoir une réponse de notre première. La première, c'est elle. Environ 30 millions de ces objets sont jetés cette année. De quoi s'agit-il?
1: Écoute, j'aurais eu tendance à dire des pailles, mais je pense que des pailles, c'est beaucoup plus que 30 millions.
0: Non, d'après moi, oui.
1: Fait que je vais dire des batteries.
0: Des batteries.
1: Des piles.
0: Mauvaise réponse. Mais quand même, ça pourrait être un objet qui est jeté assez régulièrement.
1: Oui.
0: Parce que bon.
1: Ben, je pense que oui.
0: Mais ça se recycle,
1: ben, à la gang
0: j'ai l'impression.
1: Qu'on est, ouais, il y a ça aussi.
0: T'as bien raison. OK. C'est des contenants ou des couvercles de type Tupperware.
1: Ah, ouais.
0: C'est, dans le fond, c'est le plastique, dans le fond.
1: Ben oui, c'est ça. Ouais. Des fois, on les jette parce qu'ils deviennent vieux.
0: Ouais,
1: hein,
0: ils sont sales ou quoi que ce soit.
1: Oui,
0: ça
1: ben oui.
0: Ben, Claude, je te dis un gros et bon week-end que je te souhaite.
1: À toi aussi, Paul.
0: Puis, je te dis qu'on se revoit pas lundi. Parce
1: mardi.
0: Que, mardi, c'est mardi.
1: Ouais.
0: Je suis content d'entendre ça. Ça va faire du bien une petite journée de plus.
1: Ouais.
0: Puis, on va surveiller le Canadien qui vont jouer samedi. Fait que, est-ce qu'ils vont gagner, tu penses?
1: Hey,
0: ton
1: il en reste juste une.
0: Pour passer à la prochaine étape.
1: Ben
0: ouais,
1: oui, il en reste juste une. Fait qu'on leur souhaite. Puis je le souhaite aussi à tous les fans qui suivent le Canadien puis qui sont contents
0: ben
1: qu'ils soient en série.
0: Claude, je te dis bon week-end et puis je t'aime beaucoup.
1: Bon week-end, Paul.
0: Puis on vous écoute, Tom. On vous écoute. On vous lit sur monvicto.com. Merci.
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0: 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Oui, j'ai bien aimé Monsieur Rock Voisine. On l'aime encore, hein? Pourquoi pas? Fille de pluie, de Blue Ridge Band aussi s'en vient. Puis vous êtes sur Viva 101.9.

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2: Je veux juste vous dire un petit bye-bye, les amis. Passez une excellente journée, puis un beau long week-end. Puis on est là lundi. Lundi, non, pas là. Mardi. OK. Hey, tu vois, j'avais le goût de venir faire un tour, moi. OK, on s'en reparle. Ciao, bye et bon week-end.
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faire de la belle nostalgie du lunch 80-90-2000 que je vous invite à ne pas manquer ce midi. Jerry va encore vous spinner juste des bons classiques. Et d'ici ce temps-là, j'ai une magnifique courbe musicale à vous proposer. Dans la prochaine heure, je vois entre autres Harry Styles avec Watermelon Sugar. C'est à venir. On va s'offrir également Alex Warren avec sa nouveauté Fever Dream. C'est tellement bon. Three Doors Down va s'inviter. Jean-François Posé également. J. Scott va venir cogner chez nous. Ace of Base aussi, ça va tellement être bon. All That She Wants, ça s'en vient dans pas long. Ed Sheeran également s'amène tout de suite après Taylor Swift qui, elle, a une bonne nouvelle cette semaine. Je vous rappelle qu'elle est intronisée au registre national des enregistrements de la Bibliothèque du Congrès grâce à son album sorti en 2014, 1989. C'est avec Opalite qu'elle s'invite. Un gros merci de choisir Viva. Bonne dernière de la semaine chez nous.

Fouquier avec Alicia Moffette sur Ciel dans Vivant l'avant-midi. Alicia Moffette, on va retrouver à l'animation en occupation double pour la 20e édition cette année aux côtés de son fiancé Frédéric Robichaud. Et honnêtement, son fiancé devait trouver sa fiancée assez belle sur le tapis rouge mercredi soir au Festival de Cannes. Je sais pas si c'était avec elle, pas loin. En tout cas, chose certaine, elle était de toute beauté. Elle était là comme égérie lauréate. Alors, notre Québécoise a foulé le tapis rouge avec sa magnifique robe longue blanche, avec des gants qui vont jusque pratiquement là, aux épaules. Alors, robe bustier, elle avait les cheveux là, lousses d'un naturel et c'était magnifique. Tout comme Charlotte Cardin, elle n'était pas en blanc, mais totalement en noir avec une magnifique robe dentelle, rien de moins. Alors,

l'avant-midi, une chanson qui se retrouve toujours dans le top 5 des titres québécois et canadiens francophones les plus écoutés, vendus et diffusés au Québec selon les chiffres du palmarès de la disque. Troisième position pour Jean-François Posé avec cette chanson-là. En deuxième place, c'est William Cloutier qui est là avec Zach Chico, très populaire, où on dansait autrefois. Et en première place, dû à l'engouement des séries avec le Canadien de Montréal, eh ben, c'est Loco Locas qui est là avec Le But. Chanson extrêmement populaire. Alors, on n'arrête pas de vouloir l'écouter, aller la chercher parce qu'on est dans l'ambiance des séries. Go, Habs, go! Trade us down à venir.

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Fabian et je veux danser dans Viva l'avant-midi. Ben, on ne danse pas avec elle, mais on chante avec elle à chaque dimanche soir dans l'Effet Lara. J'adore cette émission-là. Elle a quand même été enregistrée il y a 2 ans. Et là, on nous la passe présentement là, du côté de TVA. Mais quand même, ça reste que la toile de fond est vraiment bonne. Elle donne des cours de chant à des artistes qu'on aime d'ici. Alors, Eve Côté, qui est en humour, mais qui adore chanter aussi, elle se prête au jeu comme Alex Nevsky, également Nathalie Simard. Il y a Christian Bégin aussi qui est là, Mélissa Bédard. Et on a des conseils du prof de chant de Lara Fabian. Alors, moi, je pense que tout le monde peut chanter à quelque part, surtout avec ces conseils-là, je vous le dis. Et honnêtement, c'est beau de voir les paysages aussi. Moi, c'est ce que j'adore, la Sicile. Je veux dire, on est chez Lara Fabian, il y a sa maison en Sicile. Alors, c'est sûr que la bouffe a l'air bonne aussi. Hein? J'aimerais ça avoir une couple de recettes en même temps qu'il y a des cours de chant. Ce serait pas pire, ça. Murder on the Dance Floor. Un gros merci de choisir Viva. C'est ce que je vous propose dans les prochaines secondes. Bon vendredi chez nous.

Marc Dupré s'invite dans les prochaines secondes et sa tournée a repris sa tournée parce que ce soir, et il était à Rimouski hier, ce soir, il est du côté de Gaspé à New Richmond pour samedi. Alors, Marc Dupré, faut pas le manquer, il reste quelques dates à l'horaire et c'est sa fille Stella qui est là en première partie. C'est tellement le fun. Le voici avec Danser la nuit à Viva.

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Sam Hunt est à venir en musique et Bruno Mars avec

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3: Bonjour, ici Claude Marquis. Voici vos actualités. Le Parti québécois accuse le chef du Parti conservateur du Québec, Éric Duhaime, d'avoir largement dépassé les limites de dépenses permises lors de l'élection partielle dans Arthabasca en août 2025. Selon des informations rapportées par le Journal de Québec, le PQ estime que les dépenses réelles auraient pu atteindre jusqu'à 237 000 $, bien au-delà du plafond autorisé de 112 700 $. Une plainte a été déposée auprès d'Élections Québec. Et le gouvernement caquiste annonce un remboursement du coût carbone pour les entreprises agricoles du Québec. En visite à Drummondville, la première ministre Christine Fréchette a confirmé un investissement de 87 millions de dollars afin de compenser les coûts liés à la tarification du carbone pour plus de 15 500 agriculteurs. Québec ajoute aussi 8,8 millions de dollars pour soutenir la relève agricole. C'est ce qui complète vos informations. 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

à corps et tout nu sur la plage dans Viva l'avant-midi. Ben, je dirais pas tout nu, mais j'ai bien hâte de m'étendre sur une plage. Ça, c'est certain. Ça va venir à m'amener. Ça va venir. Je vis pas dans le déni. J'essaie de rester positive. Et 10 ans après leur premier concert qu'ils ont donné, les trois accords, avec l'Orchestre symphonique de Montréal, ils remettent ça. Ils vont replonger dans cet univers symphonique, mais cette fois-ci avec l'Orchestre symphonique de Drummondville. Et ça va se passer à la Maison des arts des Jardins de Drummondville parce que le groupe est originaire de là. Et c'est vraiment un beau spectacle qui sera présenté. Alors mettez ça à l'agenda. Ça vous tente d'aller vous promener, d'aller voir ça le 18 mars. Mars 2027 à 19h30, les trois accords qui remettent ça à leur magnifique chanson avec l'orchestre symphonique. Ce sera absolument génial, ça c'est sûr. Puis je veux qu'on enregistre ça, qu'on puisse le conserver par la suite. Demande de même que je lance dans l'univers. Max McNown s'invite Better Me For You, maintenant à Viva.

0: quelques années. En coulisses, là, toujours la guitare à la main, toujours en train de gratter quelque chose. Elle nous jase. Elle est super fine, je vous le dis, authentique. Ce qu'on a vu en la voix aussi comme coach, comment elle s'exprime, comment qu'elle veut prendre soin des gens dans son équipe. Elle est pareille. Elle est drôle aussi, je vous le dis. Vraiment fine. Ouais, authentique France d'amour. Alors, son album Symbiose est disponible depuis vendredi dernier. R.E.M. à venir dans un petit moment avec Losing My Religion. À Viva!
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avant midi qui s'invite dans les prochaines secondes et c'est à partir d'aujourd'hui que sa magnifique robe qu'elle portait au sommet de la Tour Eiffel pendant la cérémonie d'ouverture des Jeux Olympiques de Paris en 2024 est exposée à Montréal. Alors vous

La meilleure courbe musicale, c'est à Viva que vous la retrouvez après Olivia Dean et Man I Need. Place à Lauryn Hill et Can't Take My Eyes Off You. C'est Diane Simard qui est en place avec vous autres. Un gros merci de nous choisir. Je vous mène comme ça jusqu'à l'arrivée de votre lunch 80-90.

0: puis qui va vous faire vivre une belle nostalgie. Oui, c'est un peu le mandat de la toune du lunch qu'on positionne toujours au top de l'heure de 11 heures, qui vous met dans l'ambiance de ce que vous allez entendre pendant le lunch 80, 90, 2000. Et moi, ça me ramène directement dans le sous-sol d'un de mes amis, là, quand j'étais adolescente. Alors, vous savez, là, il y en avait bien de tout ça, hein? Il y a des parents qui se sont bien fait casser les oreilles parce que là, on décidait qu'on se montait un band. Alors là, il y a des parents qui étaient un peu plus open que d'autres, que ça les dérangeait pas qu'il y avait une batterie dans le sous-sol puis de se faire casser les oreilles là, pendant toute la soirée. Guitare électrique, basse, piano. Alors là, on est tout installé puis on pratique. On pratique. Imaginez, hein? On n'est pas des professionnels, là, mais merci à tous les parents qui ont déjà un certain moment donné dans leur vie accepté ça parce que ça crée de très beaux souvenirs. Et nous autres, ben, on essayait de faire Four Non Blondes, What's Up? Et c'est ce qui s'en vient. Viva, restez là.
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3: Bonjour, ici Claude Marquis. Voici vos actualités. Le Parti québécois accuse le chef du Parti conservateur du Québec, Éric Duhaime, d'avoir largement dépassé les limites de dépenses permises lors de

0: l'élection partielle dans Arthabaska en août 2025. Selon des informations rapportées par le Journal de Québec, le PQ estime que les dépenses réelles auraient pu atteindre jusqu'à 237 000 $, bien au-delà du plafond autorisé de 112 700 $. Une plainte a été déposée auprès d'Élections Québec. Et le gouvernement caquiste annonce un remboursement du coût carbone pour les entreprises agricoles du Québec. En visite à Drummondville, la première ministre Christine Fréchette a confirmé un investissement de 87 millions de dollars afin de compenser les coûts liés à la tarification du carbone pour plus de 15 500 agriculteurs. Québec ajoute aussi 8,8 millions de dollars pour soutenir la relève agricole. C'est ce qui complète vos informations. 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

Madonna est à venir dans les prochaines secondes à Viva et avec sa toute dernière collaboration avec Sabrina Carpenter sur la pièce Bring Your Love. Elle est de retour dans le Hot 100. Alors, de retour dans les palmarès. Et ça faisait 22 ans qu'elle n'avait pas été dans ce palmarès Hot 100-là en même temps que Michael Jackson. Et là, l'engouement de cette pièce-là avec Sabrina Carpenter, ça fait en sorte que on veut entendre cette pièce-là. Et l'engouement également du film Michael sur le roi de la pop, parce que là, c'est très, très, très populaire. Eh bien, le roi de la pop, présentement, a 4 hits qui se retrouvent dans le classement Hot 100 grâce à ce film-là. Alors, les gens veulent écouter des chansons de Michael Jackson. 22 ans que ça faisait que Michael et Madonna n'avaient pas retrouvé là, simultanément des chansons dans le classement Hot 100. Alors, l'engouement est là, c'est certain, avec l'arrivée d'un album aussi dans les bacs pour Madonna, prévu le 3 juillet prochain, la suite de Confessions on the Dance Floor. Album très dansant qui va sonner à peu près comme de même, là. 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

Suite à sa prestation du côté de Coachella il y a à peine 3 semaines, Justin Bieber est de retour dans les palmarès de Billboard Canada. Le voici avec Ghost à Viva.

c'est une chanson spéciale Fiesta Tropicale que je vous propose. Ça va vous donner un bon exemple de ce que vous allez entendre tout au long de la fin de semaine à Viva parce qu'on vous a concocté. Et ne

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Roxane Bruno avec Michael Bublé à Viva avec Home. Et ce sera le jour J, lundi qui s'en vient, hein, pour Roxane Bruno qui va donner un spectacle du côté de la

Ça se passe super bien. Je suis pas trop inquiète pour Roxane, là. C'est sûr qu'elle va réussir à les charmer avec son authenticité et ses excellentes chansons. Dans un instant, parlant d'excellentes chansons, le Lunch 80-90-2000 s'en occupe. C'est Jerry qui est là, DJ Jerry, avec son super de bon montage pour démarrer ça. Il y a Rock Voisine qui sera à l'horaire, entre autres, alors de la belle nostalgie qui s'invite. Nous, eh ben, on se souhaite bon appétit puis on se retrouve tout de suite après pour le dernier droit de la semaine. Diane Simard vous embrasse et je vous dis à tantôt pour Vivre l'après-midi.

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4: Bonjour, ici Claude Marquis, voici vos actualités. Le Parti québécois accuse le chef du Parti conservateur du Québec, Éric Duhaime, d'avoir largement dépassé les limites de dépenses permises lors de l'élection partielle dans Arthabasca en août 2025. Selon des informations rapportées par le Journal de Québec, le PQ estime que les dépenses réelles auraient pu atteindre jusqu'à 237 000 $, bien au-delà du plafond autorisé de 112 700 $. Une plainte a été déposée auprès d'Élections Québec. Et le gouvernement caquiste annonce un remboursement du coût carbone pour les entreprises agricoles du Québec. En visite à Drummondville, la première ministre Christine Fréchette a confirmé un investissement de 87 millions de dollars afin de compenser les coûts liés à la tarification du carbone pour plus de 15 500 agriculteurs. Québec ajoute aussi 8,8 millions de dollars pour soutenir la relève agricole. C'est ce qui complète vos informations. 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

0: Bon, c'est Jerry Castonguay et je suis content de dîner avec vous aujourd'hui.
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0: Ça me fait un petit quelque chose, par exemple, d'être dans le studio ici, parce que le vendredi, ici au bureau, on a ce qu'on appelle la colestérou, OK? On fait le tour du bureau en avant-midi pour voir qui participe à la colestérou, puis c'est comme un tirage au sort, OK? Faut que tu t'engages à participer à la colestérou, mais on sait pas c'est où qu'on va dîner, puis on a une roue chanceuse, puis il y a plein de destinations qui sont pas très santé, puis on tourne, et le hasard décide c'est où qu'on va commander. Hey, c'est bon, là, puis ça crée des... Oh, de la discorde! Mais bon, le lunch s'en vient tantôt. Une chose est sûre, c'est qu'on est là, puis on a à se mettre sous la dent ou sous l'oreille d'excellents hits. On va parler d'ailleurs des événements artistiques. C'est quoi le dernier show auquel vous avez assisté? C'est la question que je vous pose au 1-866-567-2346. Je vous promets des Backstreet Boys avec Everybody. Juste après, Salt and Pepper, Let's Talk About Sex. Un bon vendredi midi à Viva. C'est le lunch.

0: que ça commence déjà à sentir le week-end. Peut-être que vous avez une sortie culturelle prévue en fin de semaine. Sachez qu'il y a l'Université College London qui nous annonce que les adultes qui participent régulièrement à des activités artistiques ou culturelles, comme visiter des musées, assister à des shows, faire de la danse, ben ça fait que on a des signes de vieillissement biologique plus lent. C'est comme si on vieillissait plus lentement en participant à ces activités-là. Près de 3500 adultes de l'Angleterre ont participé à ça, puis on s'est penché sur leur vieillissement biologique par rapport aux autres, puis on s'est vraiment rendu compte qu'ils vieillissaient moins vite. Puis non seulement ça a rapport à l'activité, mais ça a même pas rapport à la fréquence, ni la diversité. Donc, plus qu'on va voir des événements culturels, peu importe quoi, c'est bon pour nous. Vous, votre dernier show, c'est quoi vous êtes allé voir? J'attends votre texto au 1-866-567-2346. Aubastank nous rappelle le milieu des années 2000. Hey, ça va être bon, The Reason, ça s'en vient à Viva.
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0: Les shows, nous, ça fait partie de notre ADN à Viva. On vous en parle des événements incontournables qui se passent chez nous de façon quotidienne, notamment dans On part ça de même. Mais sachez que c'est bon pour la santé. On a appris qu'on pourrait vieillir moins vite en allant voir les shows. Je vous en ai parlé, c'est une vaste étude. Puis si bien que on pourrait avoir un an corporellement plus jeune que notre véritable âge en allant voir de façon régulière des shows. Puis je vous ai posé la question, qu'est-ce que vous êtes allé voir dernièrement? Et c'est assez varié. L'humour revient beaucoup. On sait que ça marche bien, là. Laurie Goulet est allée voir Jeff Otis au Théâtre Télébec la semaine passée. Hey, Jeff Otis, c'est un... Hey, moi, son histoire de bain, là, ça me fait tordre de rire. Il était venu en studio nous raconter cette histoire-là. C'était incroyable. Catherine Beaulieu de Sébec est allée voir Mesmer à Amqui hier. Ben oui, était à Rimouski également la veille. Et moi, le dernier show que je suis allé voir, c'était de l'humour aussi. Si vous avez la chance d'aller voir Richardson Zephyr en show avec son spectacle Punch Créole, c'est mon ami Jean-Simon qui joue du clavier en arrière. Et c'est tellement drôle, ne serait-ce que pour la fin du show. Oh, c'est bon! Ah, surtout avec son balado Palais Hockey, là, Richardson, qui est la vedette des réseaux sociaux ces temps-ci. Tout ça pour dire, c'est quoi votre dernier show que vous êtes allé voir? 418? Non, c'est pas vrai. 1-866? 567-2346, c'est le numéro de téléphone à composer. Alanis Morissette s'en vient avec Head Over Feet en plein milieu de la décennie 90 parce que c'est le Lunch 80-90-2000. Bon vendredi à Viva!
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Bon, ben c'est beau ça. C'est un autre midi de conclu. Est-ce que vous êtes d'attaque pour votre après-midi? Diane va vous donner un coup de main tout l'après-midi ici à Viva. Puis moi, je vous retrouve à 16h pour décoller le week-end ensemble. On va regarder toutes les activités qui sont à faire chez nous. On va parler de la meilleure musique. Ah, on a un spécial hein, ce week-end pour la fête des Patriotes. Vous êtes pas prêts. Passez un excellent vendredi après-midi. À tantôt.

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3: Bonjour, ici Claude Marquis. Voici vos actualités. Le Parti québécois accuse le chef du Parti conservateur du Québec, Éric Duhaime, d'avoir largement dépassé les limites de dépenses permises lors de l'élection partielle dans Arthabasca en août 2025. Selon des informations rapportées par le Journal de Québec, le PQ estime que les dépenses réelles auraient pu atteindre jusqu'à 237 000 $ bien au-delà du plafond autorisé de 112 700 $. Une plainte a été déposée auprès d'Élections Québec. Et le gouvernement caquiste annonce un remboursement du coût carbone pour les entreprises agricoles du Québec. En visite à Drummondville, la première ministre Christine Fréchette a confirmé un investissement de 87 millions de dollars afin de compenser les coûts liés à la tarification du carbone pour plus de 15 500 agriculteurs. Québec ajoute aussi 8,8 millions de dollars pour soutenir la relève agricole. C'est ce qui complète vos informations. 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

Et j'ai bien des affaires à vous jaser, là, parce que on va magasiner en fin de semaine, OK? Un nouveau sac à main, oui, on va s'en procurer un et je vais vous aider à le choisir parce qu'il y a une couleur phare pour les sacs à main pour le printemps et l'été 2026. Oui, ça a été le brun longtemps, mais là, c'est pas ça cette année. On y va avec quelque chose d'un peu plus punché, je vous le dis. Mais c'est beau, c'est doux, c'est le fun. On aura l'occasion d'y revenir. On va se jaser également de tendances manicure pour l'été. Qu'est-ce qui est in? On y reviendra avec de l'excellente musique. Ça, c'est certain. On va se laisser porter pendant les trois prochaines. Et c'est Charlotte Cardin qui nous parle ça. Elle qui s'est offert un beau moment de vacances.

Ludovic Bourgeois, il promet toujours dans Vivant l'après-midi. Ludovic est en train de travailler sur de la nouveauté, hein? Un album qui est dans l'air pour l'automne, en même temps qu'il va donner le coup d'envoi à son nouveau spectacle Karaoké 90. Et je vous rappelle qu'il a mis ses fans en garde et le public également au faux compte concernant les artistes. Alors, il a rappelé cette semaine qu'il faut vraiment s'assurer que si on rentre en contact avec vous, si justement on vous écrit parce que vous auriez gagné quelque chose, et bien assurez-vous qu'il y a le petit crochet bleu à côté du nom de l'artiste qui communique avec vous autres, parce qu'il y a beaucoup de personnes mal intentionnées. Quand des artistes veulent faire tirer des billets de spectacle, par exemple, c'est ça qui a été le cas de Ludovic pour le week-end dernier, pour la fête des mères. Ben là, il y a des gens qui en profitent pour aller soutirer de l'information personnelle de votre part, parce que là, il fait comme... ces mal intentionnés-là se font passer pour l'équipe, mettons, de Ludovic, puis vous demandent vos coordonnées, nom, numéro de téléphone, votre adresse et tout ça. Alors, faites attention pour ne pas tomber dans le piège. Ouais, il y en a du monde de même. C'est plate, hein? Que voulez-vous? Post Malone s'invite avec Circles. Je vous souhaite un bon vendredi. Ici, là, c'est juste de la douceur, de la bienveillance. Vous n'avez pas à vous inquiéter de rien. C'est Viva avec le petit crochet bleu. Je vous souhaite une bonne dernière de la semaine.

quelques festivals également pour cet été. Alors, surveillez-le sur le marcdupré.com. On surveille également Bruno Mars qui, dans même pas 10 jours, s'en vient au Canada pour nous présenter son plus récent album The Romantic. Alors, il s'installera au Stade Rogers de Toronto dès le 23 mai prochain pour

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combinaisons fétiches pour les manicures cet été. Alors, le magazine Clin d'œil nous en parle parce qu'on a vu beaucoup, beaucoup de popularité auprès du brun chaud, du jaune baba et du bleu au niveau des podiums dans les vêtements. Et on nous mentionne que ce sera la même chose pour la manicure. Alors, cet été, c'est jusqu'au bout des doigts que la folie de ce coloris va s'étendre. Et on dit justement qu'on fait la combinaison des trois. Donc, on va retrouver du brun, du jaune sur un angle, du bleu sur l'autre. Alors, allez-y, funky. Ça peut vraiment, mais vraiment être cool. Alors, on pense aussi au ton ocre et donnin des années 70. On dit qu'il y a quelque chose de très vintage également dans cette cohérence manicure pour ce look-là. Alors, n'hésitez pas. Moi, je sais pas si je serais assez funky pour faire la combinaison des trois, mais en prendre un à la fois... Peut-être. Parlant de couleurs, voici Cyndi Lauper avec True Colors.

0: parle de Matt Lang qui va faire un spectacle en première partie de Simple Plan. Bryan Adams également s'invite chez nous et c'est lui qui va vous offrir le hit qui pop dans un instant. Et j'espère qu'il va faire cette chanson-là. C'est sûr, ça va mettre le party dans place. Summer of 69 à venir à Viva dans un instant. Restez là.
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0: gouvernement caquiste annonce un remboursement du coût carbone pour les entreprises agricoles du Québec. En visite à Drummondville, la première ministre Christine Fréchette a confirmé un investissement de 87 millions de dollars afin de compenser les coûts liés à la tarification du carbone pour plus de 15 500 agriculteurs. Québec ajoute aussi 8,8 millions de dollars pour soutenir la relève agricole. C'est ce qui complète vos informations. 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

n'avait pas entendu du nouveau matériel qu'on allait retrouver sur cet album-là. Et le 5 juin prochain, ça s'en vient, une nouvelle chanson de Francis de Grandpré qui s'appelle « Si j'avais su ». Alors, c'est vraiment le premier extrait de son troisième album qui s'en vient. Alors, ça va donner le ton finalement à ce nouveau disque-là. Alors, on pourra découvrir cette nouveauté dans les prochains jours. Alors, on a ça à l'agenda 5 juin pour Francis de Grandpré. Jennifer Lopez s'invite une belle chanson du vendredi avec Love, Don't Cost a Thing à Viva.

été Volvé à Vivant en fin de semaine, laissez-moi vous le dire, parce qu'on a décidé, là, nous autres, de pas attendre que l'été arrive officiellement pour la lancer, OK? Donc, on vous propose des spéciales Fiesta Tropicale. Et puis, ça va se passer samedi, dimanche et lundi de congé également. Alors, comment ça fonctionne? C'est qu'on vous a sélectionné des chansons parfaites pour lancer l'été. Alors, 6 chansons par heure, mais des chansons, là, à la Despacito, la Margarena, Ricky Martin. Alors, vous voyez l'ambiance? Oui, ambiance festive, pina colada de terrasse à 28 degrés avec un beau soleil, une petite brise également qui fait en sorte qu'on n'a pas trop chaud.

0: tempo est un peu plus haut que Ordinary, mais j'adore cette chanson-là. J'aime toute de Fever Dream en réserve dans un moment à Viva. Restez là.
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l'océan également, mais là, il est en sol québécois. Je vois trois représentations là, qui restent, je vous dirais, là, d'ici la fin de l'été. Elle sera à Terrebonne à la fin du mois de mai. Montréal, la salle Wilfrid Pelletier, là, le 19 juin et le 29 août à l'Impérial à Québec. Et par la suite, elle va retourner en novembre de l'autre côté de l'océan. Elle a des spectacles de prévus même à Berlin. Elle va aller à Zurich, je vois des spectacles à Genève aussi pour revenir en sol québécois là, au début de l'année 2027. Mon prochain classique, c'est le genre de bonnes chansons que vous pourriez entendre hein, dans votre lunch 80, 90, 2000 en semaine. Juste la belle nostalgie qui vous berce à Viva avec Crowded House qui s'invite tellement bon. Ce Don't Dream It's Over, juste pour vous autres en hein, ce vendredi à Viva parce qu'ici, c'est Viva la musique.

0: reste toujours classique, là. On le jette pas, on le garde de côté pis on le ressort de temps en temps. Mais si vous voulez être tendance dans votre sac à main, semble que là, il faut choisir le bleu. Oui, un beau petit bleu bébé, là. Le baby blue, ça devient la nouvelle obsession mode pour cette saison. Alors, on parle de toute façon de couleurs claires, éclatantes, remplies de douceur aussi, là, le bleu poudre, on va se le dire. Et toutes les tonalités de bleu, d'ailleurs, s'imposent pour cette saison. Alors, que ce soit le bleu ciel, que ce soit le bleu un peu plus foncé. Alors, allez-y à fond, sac à main, bleu poudre, super tendance pour cette nouvelle saison. Taylor Swift à venir à Viva.
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7: Bonjour, ici Claude Marquis, voici vos actualités. Le Parti québécois accuse le chef du Parti conservateur du Québec, Éric Duhaime, d'avoir largement dépassé les limites de dépenses permises lors de l'élection partielle dans Arthabasca en août 2025. Selon des informations rapportées par le Journal de Québec, le PQ estime que les dépenses réelles auraient pu atteindre jusqu'à 237 000 $, bien au-delà du plafond autorisé de 112 700 $. Une plainte a été déposée auprès d'Élections Québec. Et le gouvernement caquiste annonce un remboursement du coût carbone pour les entreprises agricoles du Québec. En visite à Drummondville, la première ministre Christine Fréchette a confirmé un investissement de 87 millions de dollars afin de compenser les coûts liés à la tarification du carbone pour plus de 15 500 agriculteurs. Québec ajoute aussi 8,8 millions de dollars pour soutenir la relève agricole. C'est ce qui complète vos informations.

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0: 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Mariah Carey maintenant à Viva.
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0: surveiller Jennifer Page dans un petit instant avec Crush. C'est tellement bon. Et également le duo de Shaboozy et Jelly Roll. Il y a deux choses à surveiller en juillet pour ces deux artistes-là. D'abord, il y a Jelly Roll hein, qui va clore le Festival d'été de Québec. Il sera en spectacle sur les plaines le 19 juillet. Et Shaboozy nous offre à la fin du mois de juillet de la nouveauté, son quatrième album studio, The Outlaw, Cherry Lee and Other Western Tales. Alors, il y a même un premier extrait qui est sorti le 24 avril dernier, Born to Die, qu'on va retrouver sur cet album-là. Et on dit que ce sera vraiment un projet conceptuel de style western. Alors, ce sera à surveiller à la fin juillet, ce nouvel album de Shaboozy. En attendant, les deux artistes s'invitent avec Amen. Bon vendredi à Viva!
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1: Alyosha Schneider est ensemble dans Viva l'après-midi. Alyosha qui, oui, avec sa blonde, ensemble, ils ont pris des vacances sans croire. En tout cas, le compte Instagram de Charlotte Cardin qui nous a partagé de belles photos cette semaine. Un beau carrousel qui nous fait rêver avec la mer à perte de vue, entre autres. Alors, un beau moment pour décrocher. L'endroit où ils sont allés, ça reste quand même un mystère, mais c'est sûr que Charlotte et Alyosha ont peaufiné leur tan pendant ce voyage-là. Elle qui fait plusieurs spectacles en sol européen récemment.

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0: Bonjour.
1: Un week-end de festivités, c'est ce qu'on vous propose à Viva avec la Fiesta Tropicale de samedi à lundi. Là, 6 chansons par heure, juste des hits, juste des chansons qui vont vous faire danser. À peu près l'image de ce qui s'en vient pour Viva la Fiesta dans un moment. Diane Simard, vous souhaite un bon week-end de 3 jours. Ciao.

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4: Bonjour, ici Claude Marquis, voici vos actualités. Le Parti québécois accuse le chef du Parti conservateur du Québec, Éric Duhaime, d'avoir dépassé les limites de dépenses permises lors de l'élection partielle dans Arthabaska en 2025. Le PQ a déposé une plainte auprès d'Élections Québec, soutenant que certaines dépenses auraient été sous-évaluées ou omises. Éric Duhaime rejette les accusations et parle plutôt d'une campagne de salissage menée par le chef péquiste Paul Saint-Pierre Plamondon. La pharmacie Family

0: Le gouvernement souligne que plus de 15 500 agriculteurs recevront ce remboursement automatiquement et sans formulaire à remplir. Et 4 citoyens de Plessisville ont représenté la région de l'Érable à la Coupe Whistler, une importante compétition internationale de ski alpin junior présentée en Colombie-Britannique. L'entraîneur Jean-Sébastien Labrie, l'athlète Abigail Giasson, le bénévole Joël Huot et le gestionnaire Pierre Ruel ont d'ailleurs tous fait leur début au Mont à Pic. Pour la station, cette présence à l'international démontre l'impact du Mont à Pic dans le développement de la relève en ski alpin. C'est ce qui complète vos informations. 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
3: C'est la ligne d'arrivée, la gang. On est enfin à vendredi. Un week-end en deux temps, mais surtout chaud au niveau de la température. Yes, sir!

quand je dis chaud, là, c'est que ça pourrait monter jusqu'à 21 degrés, dépendamment des secteurs ce week-end. N'est-ce pas magique, ça? C'est super, ça tombe bien, parce que c'est le week-end de la fiesta tropicale ici à Viva, tout le week-end. Oh oui, avec grand plaisir, des chansons qui sentent le banana boat, puis le coconut, certainement. Ben, avec grand plaisir, je m'appelle Jerry Castonguay. Je vous souhaite un bon vendredi, bon retour à la maison. Il y a des noms de commerce qui, vraiment, là, usent de créativité, puis pas tout le temps pour les bonnes raisons. On va faire le tour des commerces les plus surprenants au Québec. Et si vous en avez un chez vous, textez-moi au 1-866-567-2346, 1-866-56-RADIO. Également, on va vous parler d'une nouvelle tendance TikTok pour relaxer et on va vous donner des bonnes raisons d'aller voir des spectacles. D'ailleurs, tout ce qu'il y a à surveiller dans la région, ça s'en vient. Mais avant, on part ça avec un montage pour bien commencer le week-end. Farruko, Pepas, à Viva, c'est la

Bon vendredi. Bon, c'est quoi votre plan ce week-end? Qu'est-ce que vous avez de prévu? 1-866-567-2346 pour me dire c'est quoi qu'il y a de bon à faire chez nous ce week-end. J'ai d'excellentes suggestions après Jason Derulo, Michael Bublé. Viva! Bon vendredi!

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1: Qu'est-ce qu'on fait chez nous en fin de semaine? Préparez-vous, il y a du stock en Abitibi du côté de Val-d'Or. C'est le grand retour de Steve Hill avec son album Hanging on a String, seul sur scène, mais avec l'énergie d'un groupe au complet. C'est à 20h ce soir. Sinon, à Thetford, également à 20h à la salle du Sceau, c'est la pièce de théâtre Les 39 marches. Et jusqu'à dimanche, c'est le festival des campeurs d'Adstock. Vous allez pouvoir voir notamment les spectacles de Francis de Grand Prix lendemain de veille. À Drummond, c'est l'Académie de ballet qui fête son 80e demain 18h à la Maison des Arts des Jardins. Dans les Bois-Francs, c'est le Festival des Sucres de Saint-Pierre-Baptiste jusqu'à dimanche. Ce soir à Kings & Falls, c'est le show de Maxime Martin avec Bon Chien. Sur la Côte-Nord, c'est la soirée Le Caplan roule à la plage de Galix à Sept-Îles, feu de plage, chansonnier, du gros fun de 23h à 1h30 du matin. À Rimouski, la troupe de théâtre Amalgame présente La Petite Sirène ce soir et demain à la salle Michel Leblanc de l'École Paul-Hubert. Dans la Matapédia, gros week-end, c'est le fameux Omnium Yves Lévesque au complexe municipal, le plus gros tournoi de volley dans la région du monde de partout au Québec. Et Pelch est à la salle Jean-Cossette d'Amqui ce soir, 20h. Vous, votre plan, c'est quoi? Je veux le savoir par texto. D'ici là, au retour, Shaggy nous attend avec It Wasn't Me.
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Il y en a-tu des commerces qui exagèrent un peu au niveau de la créativité pour leur nom, hein? Il y en a des bons. Et là, il y a un problème qui s'est même rendu jusqu'à la justice et je vais vous en parler après Stromae. Alors, on danse.

0: puis pas seulement parce qu'il y a des brasseurs. Non, non, c'est un Breton, OK, qui s'appelle Aurélien Picard, de la brasserie L'Imprimerie. Ça, c'est à Banalec, là. C'est en Bretagne. Puis il a reçu une drôle de lettre des avocats de Yoko Ono. Bon, qu'est-ce qu'elle a fait encore? C'est parce que il y a une bière qu'il a brassée pour L'Imprimerie qui s'appelle la John Lemon. Lemon comme citron. Ben, c'est un jeu de mots, évidemment, sur John Lennon, là. Puis ça a suscité une sommation légale parce que Yoko Ono considère que c'est trop similaire au nom protégé de son défunt mari. En mars, d'ailleurs, Aurélien, là, il a reçu un avertissement officiel qui devait écouler, qui devait payer une amende de 250 €, à peu près 400 $, s'il retirait pas ses bouteilles et ses canettes de la vente. On s'entend, là. Lui, il a comme fait, hey, 400 $, pas la fin du monde. Mais là, malgré ça, ben, il a réussi à avoir jusqu'au 1er juillet pour écouler ses 5000 dernières bières. Puis ça a fait buzz médiatique. C'est bon, John Lemon. Mais là, il va changer de nom, semble-t-il, qu'il va opter pour Jaune Lemon. Ça, c'est un beau pied de nez. Y en a-tu des commerces ici qui ont un nom particulier? J'attends votre texto. On va faire le tour de ça dans les prochaines minutes. 1-866-56-RADIO. Dua Lipa est en réserve dans le party de la fiesta au retour.
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que c'est bon, ça! Hey, un bon vendredi, bon retour à la maison, viva la fiesta! Vous avez été plusieurs à texter au 1-866-567-2346 pour me dire les noms de commerces surprenants. Salut à Annie qui nous dit... À Saint-Jean-sur-Richelieu, il y a le bar laitier La Lichette. Ah oui, c'est bon ça. Marie-Ève Couture, du côté de Victo, nous parle de La Petite Molle à Régent. C'est un grand classique. Oui, je me rappelle encore de l'espèce de d'auvent. Où est-ce que c'est écrit, La Petite Molle à Régent? Ben oui, bien sûr. Du côté de Baie-Saint-Paul, dans Charlevoix, il y a un resto qui était ouvert à l'époque. C'est Vanessa de Sept-Îles. Elle fait la 138, évidemment, de façon régulière, là, pour aller à Québec. Puis, il y avait un resto qui s'appelait La Bouche des Goûts. Ben, voyons donc, La Bouche des Goûts, la gang. C'est un resto terroir, semble-t-il. Il y a un magasin de chaussures. Je sais pas c'est où, mais quelqu'un a texté ça. Ça s'appelle Saussure. Sûr comme surette. Saussure. C'est fantastique. C'est bon. Puis, il y a un incontournable. C'est le Temaki Sushi Bar à Chicoutimi. Je suis déjà passé en avant, il y a une grosse affiche, c'est écrit « Sushi Koutimi ». C'est bon, « Sushi Koutimi ». Hey, on revient en 89, c'est Mitsu, bye bye mon cowboy, viva la fiesta!

J'adore ça, savoir que le week-end est arrivé en jasant avec vous autres au téléphone au 1-866-56-RADIO. Salut à Mélissa Caron de Drummond qui vient juste de finir son grand ménage de terrain, est en congé cet après-midi. Le râteau est rangé, les sacs sont au chemin. Puis là, c'est officiellement l'ouverture du premier verre sur le patio pour le long week-end. À pouvoir que ça prend une petite veste quand même, là, on s'entend. Il y a Mélissa qui nous a demandé une chanson. Ben, je vais la jouer parce que c'est le week-end qui commence. Dans quelques minutes, vous êtes peut-être sur le bord de sortir du bureau. Vous allez voir.

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6: Bonjour, ici Claude Marquis. Voici vos actualités. Le Parti québécois accuse le chef du Parti conservateur du Québec, Éric Duhaime, d'avoir dépassé les limites de dépenses permises lors de l'élection partielle dans Arthabaska en 2025. Le PQ a déposé une plainte auprès d'Élections Québec, soutenant que certaines dépenses auraient été sous-évaluées ou omises. Éric Duhaime rejette les accusations et parle plutôt d'une campagne de salissage menée par le chef péquiste Paul Saint-Pierre Plamondon. La pharmacie Familiprix de Victoriaville offrira désormais les produits menstruels au prix coûtant jusqu'au 31 décembre prochain. Les propriétaires souhaitent ainsi améliorer l'accès à ces produits essentiels dans un contexte où la précarité menstruelle touche encore plusieurs femmes. Cette initiative, déjà implantée dans d'autres pharmacies du Québec, sera offerte principalement à la succursale du boulevard des Bois-Francs-Sud. Le gouvernement caquiste remboursera le coût carbone aux entreprises agricoles. La première ministre du Québec, Christine Fréchette, en a fait l'annonce à Drummondville ce matin. Le gouvernement souligne que plus de 15 500 agriculteurs recevront ce remboursement automatiquement et sans formulaire à remplir. Et 4 citoyens de Plessisville ont représenté la région de l'Érable à la Coupe Whistler, une importante compétition internationale de ski alpin junior présentée en Colombie-Britannique. L'entraîneur Jean-Sébastien Labrie, l'athlète Abigail Giasson, le bénévole Joël Huot et le gestionnaire Pierre Ruel ont d'ailleurs tous fait leur début au Mont à Pic. Pour la station, cette présence à l'international démontre l'impact du Mont à Pic dans le développement de la relève en ski alpin. C'est ce qui complète vos informations. 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
3: Êtes-vous content que ce soit la fin de semaine? Parce que moi, je rayonne. Oh que oui, c'est le week-end. Passez 5 heures. Hey, salut la gang!

et aussi rester à l'écoute, OK? Peut-être un 10-15 minutes, gros max, OK? Parce que vous allez me remercier. C'est le long week-end, puis on a vraiment quelque chose de spécial pour vous qui va être payant. Je vous le dis, vous allez me dire merci d'avoir resté à l'écoute. Fait que restez pas trop loin. Justin Timberlake qui est en musique pour nous faire patienter. Madonna, Vogue, c'est tout de suite. Un bon vendredi, bon début de week-end à Viva. C'est la fiesta.

Ça vous tente de partir en escapade pour le long week-end? Il n'y en a pas de problème. J'ai un plan pour vous, puis pour vraiment pas cher. Vous voulez sortir au resto? Je sais pas, moi. Vous avez une activité que vous aimeriez faire en famille, sortir de la routine un peu. Faites-le pour vraiment pas cher avec le truc que je vais vous donner après les jumeaux.

0: appelez-la comme vous voulez. La fête des patriotes, la fête de la reine, du roi ou de dollars, je sais pas. Mais une chose est sûre, c'est que c'est un long week-end. Et peut-être que les longs week-ends, c'est parfait pour partir en escapade en famille. Changer l'air. T'sais, depuis la relâche qu'on est ouvert au fond, on n'a peut-être pas profité de Pâques tant que ça. Là, c'est en fin de semaine que ça se passe. Ça vous tente de sortir au resto pas cher. Ça vous tente de louer quelque chose. Ça vous tente d'équiper votre jardin puis en profiter dès en fin de semaine. 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Mojo Lady, Hear Me Tonight. Ça s'en vient après Ava Max et Kings and Queens au retour à Viva.
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C'est épuisant. OK, là, c'est assez, j'ai fini de chanter. Là. C'est vrai que le stress, c'est un fléau. L'anxiété aussi. Comment on fait pour s'en soustraire? J'ai une tendance qui provient de TikTok, qui fait fureur actuellement. Mais est-ce vraiment une bonne façon de se soustraire de l'anxiété? Ah, pour ça, il va falloir rester avec nous pour le savoir. Yeah. Mais

0: Moi, en partant, quand je vois qu'il y a une tendance qui provient de TikTok, là, je prends ça avec un grain de sel puis un sourcil relevé, là. Bon, je suis pas Jean-Luc Mongrain à l'émission Mon grain de sel, mais quand même, les trousses contre l'anxiété qu'on appelle des anxiety bags, c'est en plein essor sur TikTok parmi les jeunes qui cherchent des solutions pour gérer leur stress. C'est des petits sacs, par exemple des sacs bananes, des sacoches là, qui contiennent différents éléments comme des bonbons, un carnet, un jouet sensoriel, des huiles essentielles. Puis on présente ça comme des outils pour faire face à des crises d'anxiété. Mais il y a des psychologues qui ont été questionnés, dont la docteure Nadia Gagné, qui dit que oui, ça peut nous aider à nous recentrer dans le moment présent. T'sais, des affaires sensorielles, puis des bonbons, des sensations, des huiles essentielles aussi. Sauf que on peut pas utiliser ça de façon prolongée. C'est pas vraiment conseillé. C'est un bon support temporaire, mais ça remplace pas, par exemple, la thérapie ou les exercices, justement, qui peuvent nous aider à gérer le stress et l'anxiété. Là, vous revenez peut-être du travail, vous avez la boue dans le toupette, vous avez l'impression que vous y arriverez pas à ce week-end-là, puis tout est une montagne. C'est le temps de prendre des grandes respirations, d'écouter autour de vous, entendre trois objets, sentir avec vos mains deux objets, puis écouter, je sais pas moi, de la bonne musique. On a ça pour vous dans un moment à Viva. NSYNC, I Want You Back à Viva.
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La Fiesta Viva, c'est un show interactif et je veux vous entendre avec un message vocal au 1-866-567-2346. Par téléphone, vous pouvez nous joindre au 1-866-56-RADIO et surtout nous dire qu'est-ce que vous avez de prévu en fin de semaine. Jean-Jacques Goldman est avec nous au bout de mes

0: avec cette chanson.
1: Bon vendredi, bon début de week-end, un bout à l'autre du Québec. C'est moi, Jay, qui vous accompagne et j'ai piqué une belle jasette à Karine Pelletier de Rouyn-Noranda qui est actuellement chez son papa pour ses pneus. Là, elle placote avec sa maman Martine dans le solarium puis il nous écoute pendant que papa Guy fait ça. Elle dit « C'est le fun, la vie de retraité. J'adore mes parents pour ça parce que j'arrive tout de suite en finissant de travailler. Il y a déjà un souper de prêt. Les deux sont là pour m'accueillir puis je me sens en vacances quand j'arrive. » Quel bon feeling! C'est sûr que quand papa Guy change tes pneus, ça, c'est des vraies vacances. Alors, j'ai demandé faire conciliabule. Elle, Karine et sa maman Martine, puis ils ont choisi une chanson pour faire plaisir à Martine surtout. I Will Survive de Gloria Gaynor. Ça s'en vient à la fiesta de Viva au retour.
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0: partielle dans Arthabaska en 2025. Le PQ a déposé une plainte auprès d'Élections Québec, soutenant que certaines dépenses auraient été sous-évaluées ou omises. Éric Duhaime rejette les accusations et parle plutôt d'une campagne de salissage menée par le chef péquiste Paul Saint-Pierre Plamondon. Et la pharmacie Family Prix de Victoriaville offrira désormais les produits menstruels au prix coûtant jusqu'au 31 décembre prochain. Les propriétaires souhaitent ainsi améliorer l'accès à ces produits essentiels dans un contexte où la précarité menstruelle touche encore plusieurs femmes. Cette initiative, déjà implantée dans d'autres pharmacies du Québec, sera offerte principalement à la succursale du boulevard des Bois-Francs-Sud. C'est ce qui complète vos informations. 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
3: C'est le début d'un long week-end et vous l'avez mérité, cela. C'est la fiesta qui se poursuit au Québec avec moi, Jay.

Savez-vous ce qui est beau, c'est que quand je dis un bout à l'autre du Québec, c'est vrai, hein, s'il vous plaît. Salut à Marie-Ève Vallée de Sept-Îles qui est à l'écoute, comme Annie Gosselin de Lassar. C'est vraiment là à l'est et à l'ouest. Ben, on vibre tous sur le même party, celui de la fiesta. On va parler des spectacles un peu plus tard, parce que c'est bon, plus qu'on pense, aller voir des shows. Mais là, il y en a tout un dans votre radio. Marshmello débarque avec le merengue de Manuel Turizo, parce que c'est la fiesta tropicale qui s'empare de nous ce week-end à Viva. Mais là, tel que promis pour Martine, voici Gloria Gaynor, I Will Survive. Bon vendredi à Viva!

retour à la maison. Bon vendredi, c'est la fiesta. C'est quoi le dernier show auquel vous avez assisté? J'attends votre réponse au 1-866-567-2346 par texto. Mais pour tout de suite, on se prend un petit café parce que la veillée sera peut-être longue pour vous. Voici Sabrina Carpenter, Viva.

Hey là, c'est la saison des programmations estivales qui viennent de sortir chez la plupart des diffuseurs. Les festivals d'été également nous présentent leur programmation. Puis c'est vraiment trippant. Sachez que vous devriez vous faire un devoir d'assister à au moins un show par mois parce que c'est pas mal la norme. Il y a une étude à l'University College London qui dit que les adultes qui vont régulièrement à des activités artistiques ou culturelles, pas juste la musique, là, mais aussi aller dans des musées, des expositions, pratiquer la danse, montrent des signes de vieillissement moins grands. 3500 adultes qui se sont prêtés au test, puis on se rend compte qu'en avançant dans l'âge, sont généralement un an plus jeunes que leur âge véritable. Mais ça, c'est complètement fou! Pourquoi on se passerait d'autant de plaisir? C'est bon, on se cultive puis on rajeunit tous ensemble. Qui aurait cru? Les Caesar Sisters.

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Hey, ben, je vous souhaite une excellente soirée. On va se retrouver bientôt sur les ondes de Viva. Mais une chose est sûre, c'est que tout le week-end, c'est la fiesta tropicale qui se poursuit avec des tunes sunshine toute la fin de semaine. Mais restez avec nous ce soir parce qu'on reste avec vous jusqu'à minuit. On parle de ce qui se passe chez nous ici à Viva. Anna Jay avec Jamais Su est en réserve pour tout de suite. Céline Dion avec un grand classique en 91. Je danse dans ma tête. Salut! 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
1: Bonsoir, ici Claude Marquis, voici vos actualités. Le Parti québécois accuse le chef du Parti conservateur du Québec, Éric Duhaime, d'avoir dépassé les limites de dépenses permises lors de l'élection partielle dans Arthabasca en 2025. Le PQ a déposé une plainte auprès d'Élections Québec, soutenant que certaines dépenses auraient été sous-évaluées ou omises. Éric Duhaime rejette les accusations et parle plutôt d'une campagne de salissage menée par le chef péquiste Paul Saint-Pierre Plamondon. Et la pharmacie Family Prix de Victoria.

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enfin, vendredi soir, on est le 15 mai. Mon nom est Danaë Thériault. On passe la soirée ensemble jusqu'à minuit. Et c'est le début de la longue fin de semaine. Donc, profitez-en tout le week-end pour nous écouter en direct. On a une programmation spéciale aussi lundi qui vous attend. Donc, pour nous écouter, rendez-vous sur le site web de la station et cliquez sur le bouton « Écouter en direct » tout au long de la fin de semaine. On passe ça ensemble ici à Victoria.

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